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Oh là là, vous n'êtes pas beaucoup soignée dans l'année, madame. C'est un conseil que je vous donne. Vous devriez vous soigner beaucoup plus souvent dans l'année. Vous avez assez bien le point noir. Enfin, ne vous tracassez pas, nous allons arranger ça.

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0: On se positionne, nous allons faire un premier exercice pour les épaules. Tout le monde est prêt? Allez, on part à gauche, on y va à 3 et 1, 2 et 3. Et 1, 2, 3, 4. Soufflez bien. 5, 6, 10. Un bras tendu devant. 1, 2, 3, 4, 5, 10. Et deux bras, tout le monde. Et 1, 2, 3. Allongé. 4, voilà. 5, on sourit. 6, 7. Voilà, on se met sur son tapis.
1: Et Chantal Joanneau.

0: 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Le dernier magasin a fermé il y a 15 ans, et des usines, on n'en a jamais eu. Et maintenant, le monde entier fait comme nous. Tout le monde nous imite.
1: Toi, tu laveras les chiottes. 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Je m'étais juré que ça serait la dernière fois après 8 années passées à bosser. 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Ouais, Popeye, c'est ça. 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

0: Qu'est-ce qui pousse donc les vieux à être heureux?
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0: Motivez-moi. Donc aujourd'hui sur Activez-moi, je rencontre Agnès Garcia du groupe Greenpeace Toulon. Bonjour Agnès.
1: Bonjour.
0: Mais merci de t'être déplacée. On se retrouve ici sur le petit cours Lafayette au Café Culture. Apparemment, c'est une institution toulonnaise.
1: Oui, tout à fait. Merci de nous recevoir. C'est un plaisir de discuter des problématiques actuelles sur l'environnement et plus largement sur tous les problèmes de société que traverse l'écologie, un peu malmenée en ce moment, on va dire.
0: Déjà, avant de parler de la marche du 26, juste si tu peux un peu me dire ce qui se passe dans le groupe Greenpeace de Toulon et les dernières actions que vous avez faites. Voilà, un peu présenter votre groupe.
1: Alors, le groupe local de Greenpeace, Toulon, donc, est récent, puisqu'il a été créé il y a un an et demi, au mois de mars 2025. Il existait un groupe local à Marseille, pour les Bouches-du-Rhône, un groupe local à Nice, pour les Alpes-Maritimes, mais rien dans le Var. Donc, moi, je militais à Marseille. Et puis, au bout de 3 ans, j'ai sollicité le siège pour dire, bon, il y a un trou dans la raquette, là, il faut qu'on fasse quelque chose à Toulon. Donc ils ont été d'accord, ils ont envoyé notre référente là, qui est sur Lyon et qui s'occupe de tout le sud. Et on a fait là la création du groupe local de Toulon officiel, donc en mars 2025. Voilà, donc on est un, tout jeune, voilà, un tout jeune groupe.
0: À Radioactive, on veut couvrir l'événement de la marche du 26 septembre pour le climat, la paix et la justice sociale. Et donc j'ai contacté les organisateurs de cet événement qui m'ont envoyé vers plusieurs associations locales ici à Toulon, dont tu faisais partie.
1: Oui, alors ce n'est pas moi personnellement, hein, mais le groupe local Greenpeace Toulon, qui effectivement est signataire de cette marche, qui a donc été initiée par l'association Bioconsomme Acteurs. Et actuellement, à ce jour, il y a plus de 850 ONG et associations qui sont signataires et plus de 15 000 personnes, individus, qui ont signé. Voilà, donc c'est...
2: Ça fédère,
1: voilà. Ça montre qu'effectivement, c'est une problématique maintenant qui est lourde, qui pèse sur tous les citoyens et qui réagissent au moins en signant cette pétition, puisqu'en fait c'est une lettre adressée au président de la République qui demande des comptes sur ce qui n'a pas été fait depuis deux mandats, mais qui n'ont décisions qui n'ont pas été prises non plus par les présidents précédents.
0: Qui demande des comptes et qui exige aussi des décisions.
1: Voilà, qui demande des comptes dans un premier temps et qui effectivement demande à ce que un plan d'urgence soit fait tout de suite, un plan d'adaptation et un plan d'atténuation qui propose aussi des moyens de financer tout ça. Il ne faut plus tergiverser, il ne faut plus attendre. C'est grave ce qui se passe. On se heurte maintenant à un principe de réalité. On l'a vu avec les incendies de cet été. Toutes les études le montrent. Il faut arrêter de balancer du CO2 dans l'atmosphère. Parce qu'il y a une loi de la thermodynamique qui est ce qu'elle est. Hein. Plus on balance du CO2 dans l'atmosphère, plus ça se réchauffe. Voilà, donc quelles que soient ses opinions politiques, quelles que soient...
0: Je veux dire, même sans le constat scientifique, ça va du bon sens de limiter les rejets polluants, quoi. C'est évident.
1: Oui, parce que dans les années 70, il y avait déjà des scientifiques qui avaient alerté en disant, attention, le modèle industriel dans lequel on s'engage est très dangereux. On va vers une augmentation de la température, le climat va changer avec un certain nombre de conséquences. Et puis moi, à titre personnel, ce qui me sidère, c'est que tous ces gens-là, ils ont des enfants, des petits-enfants, bientôt des arrière-petits-enfants, ou ils en ont déjà, mais dans quelle planète ils souhaitent que leur famille vive ? Parce que même s'ils ont des clims super efficaces, s'ils ont des bunkers où ils peuvent vivre pendant 2 ans à l'abri de je ne sais quoi...
0: Avec cette loi des néonicotinoïdes qui revient...
1: Il y a eu 2 millions de signataires.
0: Ça c'est fou.
1: 2 millions de signataires.
0: D'en arriver là, aujourd'hui.
1: Oui, mais c'est parce que...
0: Ce qu'on sait sur la pétrochimie et la pollution de nos aliments et les maladies que ça...
1: Oui, on est dans une société et puis on a un gouvernement qui se moque littéralement des choix des électeurs, des citoyens. 2 millions de personnes disent non, on ne veut pas que l'acétate bipride revienne, parce qu'elle se retrouve dans les assiettes de nos enfants, dans les cantines. Elle empoisonne les gens qui travaillent dans les champs, parce que tous ces gros industriels de l'agriculture, ce ne sont plus des paysans, hein, ce sont plus des agriculteurs, ce sont des industriels, ils font du business, comme le président de la FNSEA, M. Rousseau, bah, eux, ils ne vont pas dans les champs, hein. Eux, ils ne la respirent pas, tous les pesticides. Ce qui est grave, c'est que ça contamine l'eau, ça contamine les nappes phréatiques, et que l'eau, elle sert à tout. Je ne sais pas, moi, vous avez acheté un paquet de chips, pour fabriquer le paquet de chips, il a fallu de l'eau, et cette eau, elle était contaminée. Voilà, donc si on contamine l'eau, c'est la fin. C'est la fin.

Cette fois, je crois que nous sommes complètement ça y est. C'est une question que c'est absolument ça de faire. Parce que se ronger les sens, ça serait tout à fait y a pas de quoi. Alors moi, je sens que je...

0: Voilà, pour la marche du 26 septembre, c'est donc un mouvement national d'ampleur. J'espère qu'au-delà de toutes les signatures, beaucoup de monde va descendre dans la rue, puisque le slogan c'est pour le climat, le vivant, la paix et la justice sociale, parce que c'est très très large. L'écologie c'est ça en fait, hein. L'écologie traverse toutes les problématiques de la société. Le logement, par exemple, quelqu'un qui habite dans un logement trop petit, mal isolé, cet été, ils ont souffert. Cet hiver, ils vont souffrir.
1: Oui, c'est Alternatiba qui était signataire.
0: Ah ben, Alternatiba est une grosse association. Ils font vraiment du très très bon travail. Mais voilà, il faut vraiment qu'on travaille de façon inter-organisation, en collectif. Parce qu'on est sur les mêmes valeurs, on a les mêmes objectifs. On veut vivre en paix sur une planète habitable. C'est tout bête, hein. Voilà, c'est tout simple. C'est tout simple. Faut arrêter ce système qui marche sur la tête là.

0: nos générations, celle de nos parents et la nôtre, qui avons vécu dans l'inconscience de tout ça, mais aussi parce qu'on était dans la désinformation. Grâce maintenant aux réseaux sociaux et aux gens qui se mobilisent, on est mieux informés. Donc voilà, maintenant c'est un avantage. Mais ce qu'on ne fait pas aujourd'hui, c'est nos enfants, nos petits-enfants, nos arrière-petits-enfants qui vont le prendre en pleine figure. Donc on a une grosse responsabilité pour faire changer les politiques. Il faut que les décideurs prennent des décisions, mais drastiques. Et seulement, là où ça ne va pas, c'est qu'ils ne préparent pas les populations à ça. Et un jour, ils seront obligés de les prendre, ces décisions drastiques. Parce que là, les phénomènes dits exceptionnels, comme les incendies ou la sécheresse, ça, c'est quelque chose qui va être récurrent. Le GIEC le dit de façon très très claire. Donc ça n'aura plus rien d'exceptionnel.
1: Comme tu dis, ils ne nous préparent pas à ces changements-là. Ils nous mettent dans la crainte de ces changements-là. Avec, par exemple, il y a beaucoup plus de vigilance orange de pluie ou de vent qu'il y avait avant. Avant, un vent mistral de 130 km/h, ça nous choquait à peine. Maintenant, dès que c'est ça, il y a vigilance orange. Dès qu'il y a plus de 10 mm de pluie, vigilance orange. Là, on commence à avoir des alertes de tsunami sur nos téléphones. Il y en a beaucoup qui disent que prochainement, c'est fort probable qu'il y ait un tsunami en Méditerranée. Donc, ils nous préparent dans une atmosphère de peur, quoi. Hein. Et pas du tout dans...
0: Non, on a des décideurs qui sont irresponsables. Franchement, là, ça tient vraiment de l'irresponsabilité. C'est même pas l'éthique, c'est la justice. Et il faut que tous les foyers français soient imposés de la même manière. C'est écrit dans la Constitution. Voilà, faut juste respecter la Constitution. Mais c'est ce que fait Greenpeace. Hein. Greenpeace est apartisan, donc nous, on milite pour personne, pour aucun parti et pour aucune personne. Par contre, Greenpeace n'est pas apolitique, hein, des valeurs. Ouais. Et on confronte les valeurs de Greenpeace avec ce qui est voté par les uns ou par les autres.
1: Ce qu'on voit surtout de la part des organisateurs de la marche du 26, on voit que donc il y a cette grande journée de mobilisation où on espère qu'il y aura le plus de monde possible. Mais c'est pas tout, c'est pas qu'une journée de mobilisation. Il y a un après qui est prévu.
0: Oui, c'est ça.
1: L'intention, c'est de fédérer les gens
0: pour voilà, continuer
1: et qu'ils fassent des propositions.
0: Tout à fait, parce que on a la chance d'être dans une année d'élection. Il y a les présidentielles plus les législatives. Donc il faut que les citoyens se mobilisent et soient une force de proposition. Il faut que les pouvoirs publics et les élus se rendent compte qu'on leur a pas fait un chèque en blanc. Parce que là, la démocratie française, elle fonctionne comme ça.
2: Oui.
0: On nous fait croire que...
2: Ça intéresse 2 semaines.
0: Voilà, il faut aller voter, ok, on va voter. Et après, on leur a fait un chèque en blanc et il n'y a plus de retour.
2: Ben oui.
0: On l'a vu avec la conférence qu'avait organisée Macron. Il a tout foutu à la poubelle, la conférence citoyenne, sur son premier mandat. Il a fait bosser pendant des heures et des heures, bénévolement, des citoyens qui se sont engagés, qui ont fait des propositions voilà, dans tous les domaines. C'était les fameux cahiers de doléances. Ça a mis des mois avant que ça ressorte. Et quand c'est enfin ressorti et que c'est remonté à l'Assemblée nationale, ils n'ont rien retenu de toutes les propositions des citoyens. Mais de qui on se moque ? C'est grave, quoi. On est vraiment pris pour des pigeons. On est vraiment pris pour des pigeons.
1: Du coup, est-ce que vous en avez parlé dans le groupe Greenpeace, dans le groupe local de Greenpeace Toulon, de l'après et...
0: Oui, donc l'après, effectivement, c'est une question cruciale. Qu'est-ce qu'on va faire après ? Après, on a des gens quand même, hein, dans les différentes associations, qui sont des gens sérieux, qui réfléchissent. C'est pas des hulberlus, quoi. Hein. Voilà. Donc, voilà, on espère qu'on va arriver à vraiment faire quelque chose. Bon, déjà, se rencontrer, faire corps, fixer des objectifs. Les avancées sociales se font par à-coup. C'est-à-dire qu'il y a des gens qui sont un peu plus conscients des choses, qui initient des manifestations, des mouvements, etc. Et ça fait avancer, en fait, la société. Et à un moment donné, la société, elle devient prête à accepter toutes les avancées sociales. Toutes les modifications de progrès social, elles ont toujours été obtenues de haute lutte. Ni le patronat, ni les gouvernements, quels qu'ils soient, n'ont pris des décisions d'eux-mêmes sur des avancées sociales majeures. Ce sont les citoyens qui les ont obtenues. Donc voilà, il faut aller marcher le 26 septembre.

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Déjà 20h30, allez stop les réponses. 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

0: Aviez-vous entendu parler de la civilisation aztèque?
1: Pour moi, c'est le nouveau genre de vie d'aujourd'hui, de manger très rapidement des beefsteaks et puis alors dans des restaurants rapides, sans s'asseoir même, on mange. 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

J'ai lu qu'en cas d'orage, pour éviter les risques, il fallait s'abriter dans un bâtiment ou une voiture à toit métallique et surtout éviter les arbres isolés. Moi, ça tombe bien. Je viens d'un endroit où les arbres ne sont pas seuls. La forêt immense fait craquer le bitume. Ma grand-mère a une voiture grise qu'elle me prête avec plaisir. Alors je l'ai prise, puis j'ai roulé vite pour que les larmes sèchent avec le vent. J'ai dû me redonner la main, et puisque j'aime le danger, j'ai lancé ce projet seul, j'ai reconstitué ma propre équipe, j'ai changé ma façon de travailler, j'ai pris des risques. J'ai finalement repris mon envol. Je dédie ce disque à ma mère, qui traverse l'orage avec un courage immense, et à toutes celles et ceux qui ont appris à transformer ce qui les frappe

Quelle différence il y a entre un salaud et un type bien? Eh ben, c'est que le type bien, il a pas les couilles d'être un salaud, puis c'est tout. Moi, par exemple, qui suis dégonflé de nature, eh ben, je suis condamné à être un type bien toute ma vie. Ça voudrait dire que c'est la trouille qui rend honnête et que c'est le courage qui permet d'être une ordure. Ça changerait toutes les données du problème, ça.

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On est dans une société qui crée des besoins dont on n'a pas besoin. Donc on a cette espèce d'obsession envers le goût, la forme, nos cinq sens, comme les animaux l'ont. Sauf que dans le règne animal, il n'y a personne qui vient utiliser leur faiblesse pour accentuer ces comportements. Alors que dans le royaume humain, il y a tout un tas de sociétés publicitaires qui a bien compris comment on fonctionne dans notre tête et qui viennent utiliser nos failles pour nous, soit nous faire acheter des choses, soit vendre nos espaces de cerveau disponibles. Et on se retrouve coincé dans cette surstimulation qui nous met des désirs. Mon bonheur réside dans le fait de changer de compagnon, parce que lui, il me plaît plus. Mon bonheur réside dans un autre pays. Et en fait, on court comme ça toute notre vie. Et une fois qu'on l'a, qu'est-ce qui se passe quand on a acheté la voiture? Bah, au bout d'un mois, en fait, je veux la nouvelle maison. Et qu'est-ce qui se passe quand on a la maison? Ah non, mais là, du coup, c'est la femme qui va plus. Hein. Clairement, on change de femme. Et ainsi de suite. Et en fait, ça, c'est l'opposé du bonheur durable. Mais en fait, si on est dans un contrôle de ce qui nous rend vraiment heureux, on va se rendre compte qu'on passe notre vie à courir après des objectifs qui sont pas les nôtres. 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
1: Amis auditeurs de Radioactive, fidèles de l'instant musical, bonjour. Et oui, c'est lundi, et de 11h à midi, c'est saloperie. C'est la tradition, c'est comme ça. J'ai apparemment pas le choix, mais j'ai pas trop à forcer quand même. Alors, on va attaquer cette émission que je vais dédier à... Alors, c'est la mafia bretonne, hein. Je vais la dédier à un cousin breton, comme moi, mais le pauvre. Et qui a émigré en Haute-Savoie il y a quelques années, et puis qui s'y trouve bien. Bon, c'est, chacun son truc. Et c'est un... Bon, c'est la famille, c'est vrai, mais comme c'est une mafia, j'ai intérêt à lui faire un petit hommage, sinon il y aura un contrat sur ma tronche. Et c'est un amateur de musique, de jazz, de classique, il aime beaucoup la chanson, il aime le rock aussi, enfin, c'est un passionné de musique. Et je vous propose qu'on démarre cette émission... avec des extraits de deux CD donc, qu'il m'a offert, enfin un coffret de trois CD et un disque d'Oscar Peterson qui s'appelle Nigerian Marketplace. Et je vous propose qu'on écoute un mélange, un medley, qui s'appelle Misty et Waltz for Debbie. C'est donc l'Oscar Peterson Trio et c'est en public, on va s'en rendre compte tout de suite.

0: Voilà, Oscar Peterson, l'album s'appelle Nigerian Marketplace. On a écouté un medley, un mélange entre Misty et Waltz for Debbie. Alors, il faut savoir que Oscar Peterson était né le 15 août 1925 à Montréal, donc c'est un Québécois. Et il est décédé le 23 décembre 2007 à Mississauga, toujours au Canada, donc fidèle à son pays, à sa région. Duke Ellington l'appelait le Maharaja du clavier ou du piano. Je ne pense pas que c'était moqueur, c'est même plutôt flatteur quand quelqu'un comme Duke Ellington vous donne ce titre-là. Enfin, c'était quelque chose, quoi. Eh oui, c'est comme ça.
1: Moi, j'écoute Radioactif parce que j'ai rien d'autre à foutre.
0: Eh bien, moi, je suis Radioactif parce que j'ai rien d'autre à foutre non plus. Alors, on va continuer avec un musicien que j'ai très rarement passé, si ce n'est pas du tout, et c'est un scandale. Il s'agit de Charlie Parker, dit Bird ou Yard Bird, un saxophoniste, le saxophoniste, peut-être même pourrait-on dire, du bebop, puisqu'il a inventé en partie le bebop. Donc Charlie Parker, qui est né quand il est né, c'est-à-dire le 29 août 1920 à Kansas City. Il est décédé le 12 mars 1955 à New York. Il n'avait même pas 35 ans. Il a inventé, avec Dizzy Gillespie, notamment le mouvement bebop, le style de musique bebop, qui était une musique plutôt rythmique, avec des harmonies et des modes d'improvisation particuliers. Il a joué avec Louis Armstrong, Duke Ellington, Miles Davis, excusez du peu. Et bon, bien sûr, Dizzy Gillespie. Je vous propose qu'on écoute dans une rétrospective entre les années 40 et 47. Et je vous propose qu'on écoute un thème magnifique de Dizzy Gillespie, A Night in Tunisia. Allez, on envoie ça.

Voilà, Charlie Parker, le grand Charlie Parker. Nous écoutions, nous écoutions. Un adit tu disais, ouais, ça va mieux, hein, je commence à reprendre mes esprits. Il serait temps, à l'âge que j'ai, et sinon ça va sentir le sapin rapidement. On va poursuivre, mais malheureusement pour vous. J'essaie de me repérer, voilà, c'est ça. Ben, je suis tout seul là-dedans, hein, et, je m'occupe de glavioter dans le micro, faire un choix musical, essayer de l'expliquer, si j'y comprends quelque chose, ça c'est pas sûr. Et puis voilà, bon, essayer de pas être trop chiant, bon, ça c'est pas gagné. Je vous propose maintenant qu'on va retourner sur Charlie Parker, toujours dans sa rétrospective de 1940 à 1947, avec un thème hyper connu, puis on l'écoutera dans une autre version plus moderne, enfin plus récente, parce que moderne, Charlie Parker, l'été, l'hiver aussi. Une version avec Keith Jarrett, Gary Peacock et Jack DeJohnette, enregistrée en 1983, du même thème. J'aime bien faire ce genre de petits jeux, de comparaison de même thème joué par des musiciens différents, avec des époques différentes ou pas d'ailleurs. Donc, All the Things You Are, par Charlie Parker et son ensemble.

All the Things You Are, par Charlie Parker et son ensemble. On est dans les années 40. Alors, je vous propose qu'on écoute ce même morceau, All the Things You Are, qui a été composé par Jerome Kern et Oscar Hammerstein. Je vais m'en sortir. Et là, c'est la version de Keith Jarrett, Gary Peacock et Jack DeJohnette. C'est enregistré en janvier, me semble, 1983, oui, c'est ça, au Power Station à New York. Ça a été le début, enfin, c'était pas complètement le début, ils avaient déjà enregistré quelques albums de standards, et ça a duré presque 40 ans avec ces trois-là, jusqu'au moment où Gary Peacock est décédé, et ça a arrêté, bien sûr, ce fameux trio. Et Peacock est décédé en 2020, Jack DeJohnette est décédé il y a peu, et Keith Jarrett, lui, ne peut plus jouer de piano à cause de multiples AVC. Donc on va écouter donc cette version du trio Jarrett, Peacock, DeJohnette, All the Things You Are.

All the Things You Are, c'est enregistré donc en 1983, en janvier, donc il n'est pas très, il n'est pas faire trop chaud. J'espère qu'ils n'ont pas joué sur un rooftop, parce que... Donc, janvier 1983, au Power Station de New York, Keith Jarrett, Gary Peacock et Jack DeJohnette, trois tocards, qui étaient à l'orée d'une trentaine de plusieurs décennies de standards de jazz joués en public ou en studio. Et cette version de All the Things You Are est plutôt savoureuse. Alors, on va poursuivre chez ECM, puisque là, cet album-là a été enregistré par la maison d'édition de Manfred Eicher, ECM. Je vous propose d'écouter Ayumi Tanaka, Thomas Morgan et Thomas Stronen, un titre qui s'appelle La Source. C'est extrait d'un album, qui s'appelle Windflower, et c'est un album enregistré par la maison d'édition ECM. C'est parti!

encore un petit peu sous la magie de ce trio, piano, contrebasse, batterie. Ça redémarre. Ah, je suis encore bon en technique, ça fait peur. C'était reparti sur Joe Lovano, mais bon, c'était pas prévu au programme. Donc ce trio très fin, ça ressemble un petit peu au trio qu'on a écouté avant, Keith Jarrett, Gary Peacock et Jack DeJohnette, mais ce sont des musiciens, s'ils ont été repérés par la maison de disques CM, c'est que bon, manifestement, c'est pas des tocards. Hein, bon, c'est comme ça, on va faire avec. Et on va poursuivre, je sais pas comment, mais on va poursuivre. Si, je sais comment. Je vous propose d'écouter, puisque j'étais en Haute-Savoie la semaine dernière, ça m'a sorti de mon placard, un extrait d'un concert qui a été donné à Montreux, donc c'est en Suisse, mais bon, ça devrait être en Haute-Savoie, moi je pense, mais bon, on va pas leur faire la guerre pour récupérer ce territoire, sauf si le blondinet américain devient président de la République française, il va vouloir annexer tous les territoires qui l'intéressent, pour le pognon, bon, après tout. Donc c'est le festival de jazz de Montreux, qui existe depuis de nombreuses décennies, et je vous propose d'écouter l'extrait d'un concert qui a été donné par Bill Evans, Eddie Gomez. Alors Bill Evans c'est au piano, Eddie Gomez à la contrebasse et Jack DeJohnette, il est dans tous les bons coups celui-là, il était dans tous les bons coups. Donc c'est enregistré en juin 1968, alors pour les plus jeunes, un petit repère historique, juin 1968 c'est un mois après une expérience physique qui a été donnée par les étudiants de la Sorbonne qui ont essayé de prouver que les pavés pouvaient voler. Alors les pavés peuvent voler, mais pas longtemps. Mais ils arrivaient à voler, c'est comme ça. Alors je vous propose qu'on écoute, on va revenir à nos moutons, du Montreux Jazz Festival, donc en juin 1968, et je vous propose d'écouter Nardis, qui est un bijou. Il y a quelques pièces comme ça, il y a beaucoup de standards qui sont magnifiques, mais Nardis, My Foolish Heart, enfin bref, entre autres, il y en a tant et tant.

qui est attribué à Miles Davis, enfin Miles Davis l'est auto-attribué, mais il semblerait plutôt que ce soit une composition d'un guitariste peu connu qui s'appelait Chuck Wentz. Et voilà, donc je vous propose d'écouter ce thème qui est une beauté totale.

0: Eh oui, c'est bien l'enregistrement public, donc à Montreux, au Festival de Jazz de Montreux, en juin 1968. Nous avons écouté Nardis, ce thème magnifique. Franchement, c'est un thème qui a toutes les qualités mélodiques, rythmiques et harmoniques. Enfin bref, c'est mon avis et j'ai raison puisque c'est moi qui fais l'émission. Vous n'avez pas le choix. Bill Evans piano, Eddie Gomez contrebasse et Jack DeJohnette à la batterie.
1: Les cons, ça ose tout. C'est même à ça qu'on les reconnaît.
0: Ça, c'est une dédicace pour ma gueule, je pense. Je vous remercie, amis et camarades de la radio, de m'avoir fait cette petite dédicace. Non, je déconne, c'est moi qui me l'aimais toute seule, comme un grand. Alors, on poursuit. On va rester avec Bill Evans, en 1966. Donc, pour la petite histoire, Bill Evans, en 1961 ou 62, 61, avait enregistré au Village Vanguard à Greenwich Village, à New York, en trio avec, au piano, donc Bill Evans, à la contrebasse, Scott LaFaro, et à la batterie Paul Motion, un bol magnifique qui est resté gravé dans les mémoires.

0: Voilà, l'album s'appelle Intermodulation. C'est un disque enregistré par Bill Evans et Jim Hall en 1966. My Man's Gone Wow, No, enfin bref, je me démarre toujours aussi bien. C'est un thème, une composition de George et Ira Gershwin, les frères Gershwin. C'est d'une beauté. Bon, il n'y a pas de commentaire à faire, je pense. Non, si, non, non.
1: Parce que je suis pas du genre à me laisser emmerder par un tas de ferrailles, hein. Et puis pas par autre chose non plus, d'ailleurs.
0: Ben oui, comme quoi, il y a des mecs qui sont marioles. Hein. Alors, on arrive à la fin de l'émission. Je vous propose de écouter, peut-être ça sera pas en entier, mais un extrait d'un concert de revenir à Keith Jarrett, je suis désolé, mais qui s'appelle Answer Me My Love. Ça a été enregistré à Budapest. C'est un piano solo. Je pense que ça vole détour dans le creux de l'oreille.

Ainsi se termine cet instant musical. J'espère que vous aurez pris du plaisir à écouter cette émission comme j'en ai pris à la préparer, à vous la présenter. Et si vous n'avez pas craqué, je vous donne rendez-vous lundi prochain à la même heure, sur la même fréquence ou sur le net, puisque certaines qui sont dans des pays éloignés ne peuvent pas bénéficier de la bande FM de Radioactive qui est diffusée sur la bande de Toulon, enfin la région toulonnaise. Alors cette émission est dédiée à une histoire familiale, dédiée à Hubert, dont le nom de famille c'est Le Goff, donc Hubert Le Goff, ça c'est pas breton, je sais pas ce que c'est, mais bon, c'est pas australien ou... Bon, on s'en fout, ou de Miami. Donc Hubert, mon pote, cousin, si tu es à l'écoute, cette émission t'était dédiée parce que tu m'as... On se connaît quand même un petit peu, vu l'âge que j'ai, c'est sûr qu'on se connaît. Et on a des passions communes comme la musique. Les autres passions, j'ai éthéré, c'est à une heure de grande écoute, donc on ne va pas déconner. Voilà, Hubert, je te remercie encore du cadeau que tu m'as fait de deux disques, enfin un de Oscar Peterson et un coffret concernant Charlie Parker des années 40 à 1950. Pas dire de conneries, ça va être difficile. Jusqu'à 1953. Et on termine sur donc Jean-Philippe Rameau. Bonne semaine, prenez soin de vous. Et bonjour à tous.

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J'ai une dernière musique qui va régler tous vos problèmes. C'est fait pour se concentrer sur le moment présent. Voilà, maintenant tu te casses.

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0: Uso Menero Crio. 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

0: 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Aujourd'hui, C'est Quand qu'on sort braque son projecteur sur le spectacle vivant et sur le festival Regard sur rue, organisé par le pôle Art en circulation, du 25 au 27 septembre à la Seyne-sur-Mer. Confortablement installé sur les canapés du hall de la Maison des Comonies, QG du pôle, Julie Pierrange nous éclaire sur leur programmation 2026-2027 et plus particulièrement sur ce festival gratuit et tout public. Bonjour Julie Pierrange.
1: Bonjour.
0: Nous sommes à la Maison des Comonies. On va parler un peu aujourd'hui du festival Regard sur rue qui se déroule à la fin du mois de septembre, le dernier week-end de septembre sur la Seyne-sur-Mer. Et puis si on a le temps, on abordera aussi un peu la saison du pôle art en circulation. Alors ma première question, c'est le pôle art en circulation. Pourquoi ?
1: On se déplace beaucoup sur le territoire. C'est-à-dire que nous, on ne fait pas seulement venir les gens dans nos lieux, on essaie de déplacer les spectacles sur le territoire pour venir au plus près des publics. On a nos trois lieux d'action, comme on les appelle, qui sont la Maison des Comonies, donc le théâtre, le pôle au Revest-les-Eaux. Il y a également les Chapiteaux de la Mer à la Seyne-sur-Mer et la Bibliothèque de Théâtre Armangati. On a également des collaborations avec nos partenaires, comme par exemple le Liberté ou l'Escale à la Garde. On fait des tournées dans les établissements scolaires. Et comme le festival Regard sur rue, où on est carrément dans la ville, dans la rue.
0: Donc Regard sur rue, le concept c'est d'aller au-devant du public qui lui proposait de l'art libre d'accès directement au contact.
1: Tout à fait. Donc le but c'est vraiment de faire sortir les arts de la rue des salles et de les amener dans la rue. C'est entièrement gratuit, ça se passe donc les vendredis 25, samedi 26 et dimanche 27 septembre à la Seyne-sur-Mer, en centre-ville et au parc de la Navale. Et donc là, nous vous avons proposons plusieurs types de spectacles, du cirque, du théâtre, de la danse, de la musique, de la magie, et aussi des formes participatives et des ateliers. Et donc tout ça est entièrement gratuit, et les personnes peuvent venir voir un spectacle parce qu'ils l'ont repéré au début, et finalement se prendre au jeu et trouver d'autres propositions au fur et à mesure des trois jours de programmation.
0: L'idée, c'est de déambuler un peu dans la ville et d'aller au contact et découvrir les spectacles.
1: Exactement.
0: C'est un peu ça que vous vouliez faire
1: C'est tout à fait ça que nous voulions faire, et ça marche plutôt bien comme ça, même si on a de plus en plus de personnes qui nous demandent les programmations au préalable. Là, voilà, il y a tout le

0: canard répétiteur.
1: Alors, théâtre d'objets, pouvez un peu développer.
0: Là, pour le coup, par exemple, sur la mare où l'on se mire, ils utilisent pas mal d'objets séparés. Donc, il y a des canards répétiteurs, un cygne, des petits objets qu'on déplace sur la scène pour faire toute une pièce de théâtre. Donc, au lieu d'avoir des comédiens ou des acteurs, on a directement des objets qui tiennent lieu de personnages.
1: Les objets remplacent les acteurs.
0: Tout à fait.
1: Ça doit être très, très ludique. Ça plaît aux enfants, ça.
0: C'est aussi pour les enfants et c'est très, très drôle.
1: Mais il y a aussi de la musique, j'ai vu.
0: Il y a de la musique. On accueille Kubilai Khan Investigation qui vient faire une proposition musicale, deux propositions musicales. Des transats sonores, c'est plus un voyage musical qui permet de venir s'installer dans des transats et suivre la musique tranquillement, donc comme un peu une sieste musicale, on va dire.
1: Et il y a une fanfare aussi, il me semble.
0: Il y a une fanfare qui s'appelle la Balkan Block Party de Merak. Donc ils viennent faire un spectacle avec des danseurs le soir du samedi. Et il y a une déambulation qui est prévue le samedi matin sur le cours Louis Blanc pour entraîner la population et donner un peu de rythme au festival.
1: On peut les suivre,
0: tout
1: à travers toute la ville.
0: Exactement.
1: C'est pas le jour de marché d'ailleurs le...
0: C'est exactement le jour de marché, c'est là que ça se passe en effet pour le marché.
1: Ouais, il va y avoir du monde là.
0: Il va y avoir du monde, oui.
1: Et les commerçants, ils râlent pas trop?
0: Oh non, au contraire, ils sont tout à fait ravis d'avoir de l'animation qualitative qui vient et qui leur amène du monde.
1: Donc ça commence le vendredi 25?
0: C'est ça, le vendredi 25 avec le spectacle En attendant la vague, qui est notre grande forme de la compagnie Espèce d'Espace. C'est une compagnie qui invente ce qu'elle appelle du cinéma vivant. On assiste en fait à un tournage de film en direct dans un studio à ciel ouvert. Le cinéaste Pippo Telleggio tente de réaliser En attendant la vague, un film qui se déroule dans un monde après la montée des eaux, et le tournage évidemment ne se passe pas comme prévu. L'équipe doit bricoler, improviser, fabriquer des effets spéciaux, et on fait aussi participer les spectateurs.
1: C'est une des thématiques cette année, j'ai l'impression, le changement climatique. Vous avez essayé de programmer des spectacles qui évoquent ce problème-là?
0: Ça s'est fait totalement naturellement. C'était pas du tout notre intention à la base, mais en fait, on s'est rendu compte en regardant la programmation qu'il y avait quelques spectacles qui traitaient du même sujet, donc notamment de la montée des eaux. Et on a décidé, c'est le cas de le dire, de surfer sur la vague, donc on en a même utilisé cet argument-là pour faire notre communication là-dessus. Mais c'était pas une volonté à la base, ça s'est un peu fait naturellement avec les propositions des artistes qui ont été retenues.
1: C'est un peu l'inspiration des artistes qui s'inspirent du monde contemporain aussi.
0: C'est exactement ça. C'est ce que le monde questionne en ce moment beaucoup, et les artistes se les approprient et font des spectacles.
1: Il y a le thème de la migration aussi qui est présent aussi cette année.
0: Oui, en attendant la vague, justement, aussi le thème de la migration, dû au réchauffement climatique et à la montée des eaux, les populations doivent se déplacer et donc tout est un peu tourné autour de ça.
1: En tout cas, c'est totalement ancré dans l'air du temps et dans nos problématiques actuelle.
0: Exactement.
1: Et c'est une ambition du festival aussi d'essayer de rendre compte de ça, ou ça vient naturellement?
0: C'est l'art contemporain, en fait, c'est que l'art contemporain puise dans les problématiques actuelles. C'est un peu naturellement que ça vient à se poser des questions et à trouver des réponses, ou en tout cas à l'essayer dans les différents spectacles.
1: Une des questions que je me pose aussi quand je regarde la programmation, c'est comment sélectionnez-vous vos spectacles? Où allez-vous les chercher?
0: C'est notre directeur Cyril Eslander qui se rend dans beaucoup de festivals d'art de la rue et qui regarde un nombre assez important de propositions.
1: Voilà, il y a beaucoup de spectacles, il doit avoir beaucoup, beaucoup de spectacles.
0: Il en voit beaucoup, et il fait des sélections sur la saison actuelle, la saison à venir, les saisons à venir. Ça se passe aussi, il y a des spectacles qui sont en pré-programmation pour dans quelques années. Donc c'est lui qui se charge de toute cette programmation.
1: Bon, donc c'est Regard sur rue, à partir du 25 septembre jusqu'au 27 septembre. Dans le centre-ville de la Seine.
0: Et oui, et au parc de la Navale. Non, c'est un très bon moment à passer en famille, entre amis. C'est quelque chose qui est à faire. C'est complètement gratuit en plus, donc on risque pas grand-chose. Et on a beaucoup, beaucoup de retours très positifs. Les gens reviennent d'année en année. On a de plus en plus de monde.
1: Bon, je sais que c'est délicat, mais est-ce que vous avez des coups de cœur?
0: On a un spectacle qui s'appelle Scélérate, qui est un projet un peu particulier, parce qu'il ne commence pas le jour du festival, en fait. Il est né dans le cadre d'Entre-deux-Rues, un projet participatif mené cette année avec la compagnie Le Polymorphe. Depuis plusieurs mois, des ateliers ouverts aux habitants permettent de fabriquer collectivement des éléments de cette œuvre autour de la montée des eaux, comme on parlait tout à l'heure, des océans, du vivant, de la transformation de notre monde, donc des méduses, des algues, des costumes en matière textile et aussi des images sous-marines. Et tout ce travail va ensuite prendre vie pendant le festival Regard sur rue avec Scélérate, qui est une performance textile vidéo participative présentée sur les 3 jours du festival. Donc c'est un projet qui raconte bien l'esprit de Regard sur rue. Les habitants ne sont plus seulement spectateurs, ils participent directement à la fabrication d'une œuvre et viennent ensuite prendre place dans la ville.
1: Ce sera où ce spectacle?
0: Ce spectacle sera

0: sur la place Bourradé.
1: Un autre coup de cœur?
0: Oui, on peut parler de Omoch Wikari. Donc Omoch Wikari, c'est donc du cirque immersif. C'est une forme de cirque autour de la perche acrobatique qui place le public au plus près des artistes. Ça se passe en déambulation aussi autour de la place Bourradé. Et donc là, on a deux artistes perchistes qui viennent grimper sur les immeubles avec la perche, etc., etc., et qui emmènent tout le public en déambulation.
1: Où
0: Je pense que celui-là, il doit valoir le coup.
1: ça doit être très très spectaculaire.
0: Ça l'est.
1: Beau moment en perspective, mais ça ne va pas s'arrêter le 27, puisque toute la saison, le pôle organise beaucoup beaucoup de spectacles.
0: Oui.
1: Donc il y a du cirque, il y a du théâtre, il y a de la chanson.
0: Alors, chanson plutôt musique, on va dire, de la danse.
1: De la danse, oui, j'ai vu beaucoup aussi. Pas mal de spectacles au Théâtre de l'Escale,
0: Oui, tout à
1: j'ai
0: fait.
1: vu cette
0: On a
1: année
0: une,
1: par rapport aux années
0: oui,
1: précédentes.
0: on en a un peu plus cette année. On a une très belle collaboration avec l'équipe de la garde, où on a beaucoup de spectacles. D'ailleurs, le premier spectacle de la saison est programmé là-bas, donc Impulse, qui va être, je pense, très sympa pour le jeune public.
1: On a aussi un spectacle autour de Beatmaker.
0: Oui, tout à fait.
1: Oui,
0: Ça,
1: ça m'a
0: c'est
1: interpellé.
0: un concert qui est pour le jeune public, où c'est un groupe musical en fait qui a fait tout un spectacle pour le jeune public pour donner les secrets de fabrication du beatmaking, qui viennent montrer en fait aux jeunes enfants comment constituer des pistes sonores et comment être un DJ.
1: Ça doit être ludique aussi.
0: C'est très ludique, tout
1: Ça
0: à
1: doit
0: fait.
1: être très ludique. Et donc, il y a du cirque sous
0: Il y a du cirque,
1: chapiteau.
0: tout à fait. On commence par la nuit du cirque en novembre, à l'espace des Chapiteaux de la Mer. Donc c'est un événement qui est porté par Territoire de Cirque et célébré en France et à l'international. Cette année, on pourra notamment découvrir Catharsis, duo de Voltige, accompagné de musique live, que nous avions accueilli en résidence la saison dernière. Et dans un tout autre registre, nous accueillons également le spectacle Pling Plang, qui part d'une situation assez réjouissante, puisque deux hommes tentent de monter ensemble une étagère Kallax d'IKEA. Et derrière cette situation très quotidienne, c'est finalement du couple dont il est question, avec du cirque, du théâtre physique, de la manipulation d'objets et beaucoup d'humour. Et enfin, on a également le tour complet du cœur.
1: Ah là, vous me faites plaisir.
0: Voilà, toujours en novembre. Donc c'est un rendez-vous assez particulier. C'est un spectacle de la compagnie Attention Fragile avec Gilles Caillot. C'est un spectacle qui est devenu mythique, créé il y a plus de 20 ans et qui compte aujourd'hui plus de 750 représentations. Donc c'est un seul en scène et dans sa petite tente et sa roulotte théâtre, Gilles Caillot relève un pari fou, nous faire traverser des 37 pièces de Shakespeare en mêlant théâtre, cirque, musique, mime et magie.
1: C'est même réducteur ce que vous dites
0: Oui,
1: parce que, en
0: c'est
1: fait,
0: résumé.
1: ouais, parce que ce spectacle est assez épatant parce que il a une qualité rare, c'est qu'il utilise toutes les techniques de l'art vivant, de
0: Tout
1: l'art
0: à
1: sur
0: fait.
1: scène. Qu'on a autant de la chanson que du jonglage, du cirque, du théâtre à l'italienne avec l'utilisation des masques. Enfin, moi, je le recommande vivement. En dépit de la durée, j'y suis allé deux fois et j'y retournerai volontiers.
0: Toutes les personnes qui l'ont vu veulent revenir le voir et le plébiscite. Donc je pense qu'en effet, je ne l'ai pas vu personnellement, mais j'ai vraiment très hâte de le voir.
1: Et donc ça, c'est sous les chapiteaux qui sont vers les sablettes.
0: C'est au Sablet, tout à fait. C'est l'espace des Chapiteaux de la Mer où il y a plusieurs chapiteaux. Le chapiteau principal qui s'appelle Circosène. Et on a également une esplanade qui permet d'accueillir les compagnies avec leurs propres chapiteaux.
1: Vous avez des résidences cette année?
0: Oui, on a des résidences de cirque qui se passent là-bas. On a aussi des résidences de création, d'écriture théâtrale, d'art de la rue qui peuvent se passer ou à la bibliothèque de théâtre Armand Gatti ou alors directement sur le plateau du pôle au Reveys-les-Eaux.
1: Donc vous avez aussi tout un programme de lecture qui se déroule plutôt dans les bibliothèques. Vous investissez un peu toutes les bibliothèques.
0: Alors, cette année, on propose un spectacle un peu particulier qui s'appelle Échapper à soi, qui part d'hypernésie. Donc, c'est cette capacité à se souvenir de tout, en fait, qui peut être assez démoniaque, selon
1: Envahissante.
0: envahissante. Voilà, tout à fait. Et donc, cette année, on a décidé de le proposer dans les bibliothèques. Donc, on fait une tournée sur le territoire. On est en train de déterminer un peu les endroits où on va se placer. Déjà, on sait que ça se passera à la bibliothèque de théâtre Armand Gatti, qui est donc lieu à la Seyne-sur-Mer. Et ce spectacle va aussi aller sur le territoire. Il va être à la Farlède et dans d'autres lieux de la métropole TPN.
1: Il y a beaucoup de choses qui sont dirigées vers le jeune public.
0: À la base, nous étions le pôle jeune public et nous proposions vraiment des spectacles presque exclusivement pour le jeune public. On s'en est un peu détaché au fur et à mesure des années, mais on continue de faire cette proposition. On accueille énormément aussi de scolaires. Donc pour une représentation tout public, on a parfois entre 4, 5, 6 séances scolaires qui sont proposées.
1: Ça reste un peu votre cœur de métier quand même,
0: Ça
1: le jeune
0: reste notre
1: public.
0: cœur de
1: Hein,
0: métier,
1: ça,
0: tout à fait.
1: vous y tenez au
0: On y
1: pôle?
0: tient beaucoup.
1: Parce que j'ai vu que vraiment ça s'est dirigé à chaque fois.
0: Oui.
1: Là, j'ai été indiqué à partir
0: Oui, mais parce
1: de.
0: que c'est très important aussi pour les parents de savoir quel spectacle vaut le coup d'être vu pour son public. Donc on s'adresse aux tout petits. Le premier spectacle à partir de 6 mois, donc c'est vraiment les tout petits bébés. On ne s'adresse pas de la même manière à des enfants de 6 mois, comme des enfants de 3 ans, ou alors des adolescents et des jeunes adultes. Donc on essaie un peu de couvrir toute cette gamme d'âge et de proposer des spectacles qui vont leur toucher au cœur.
1: Mais c'est en tout cas, c'est encore une très très belle programmation en collaboration donc avec beaucoup de lieux, le Théâtre Liberté, donc on a parlé du théâtre de l'Escale, de beaux moments en perspective. Le spectacle vivant, c'est important.
0: C'est important.
1: Il faut y amener nos enfants pour qu'ils soient en contact et qu'ils sortent un peu de leurs écrans, de voir que le jeu, c'est aussi des vrais gens avec de l'écriture, des costumes et ça. 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

0: 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Alors quelqu'un reprend vite le micro, dire tiens, il y a une coupure, quoi, hein. Alors à ce moment-là, s'il y avait une coupure, on raccroche le téléphone, on recommence, et moi j'ai leur tour ici radio. Ok, attention, on y va, je branche.
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0: mince, très vite.
1: Quand chacun a reconnu en rêve la nécessité de détruire l'État, l'État rêve à la destruction de tous.

0: L'automatisation des caisses dans les supermarchés permet de supprimer le temps d'attente aux caisses en faisant faire au client le travail de l'employé.
1: En gros, ça veut dire que quand vous gagnez du temps, vous gagnez.

0: L'assurance maladie, bonjour.
1: Assurance maladie, bonjour.
2: Oui, bonjour monsieur. Je vous appelle parce que je suis en arrêt maladie en ce moment.
1: Oui.
2: Et on m'a dit qu'il y a un docteur qui pouvait passer chez moi.
1: Alors, c'est pas un docteur, hein, ça sera un inspecteur qui peut effectivement contrôler que vous êtes bien chez vous.
2: Alors justement, est-ce que ce serait possible qu'il passe plutôt à une autre adresse qui est le lieu où je travaille en ce moment?
1: À ce moment-là, sur votre arrêt de travail, vous mettez une autre adresse, monsieur, à ce moment-là.
2: Donc je mets l'adresse où je travaille au Black en ce moment, en fait.
1: Oui, voilà. Par contre, bon, si c'est du Black, monsieur, et que vous êtes contrôlé par un inspecteur, monsieur, vous risquerez d'avoir de grosses sanctions. Hein.
2: Ah, parce que vous avez quelque chose contre les Blacks?
1: Non, pas contre les Blacks.
2: Excusez-moi, vous vous rendez compte de ce que vous dites?
1: Non, j'ai pas dit contre les Blacks, monsieur. J'ai pas dit que j'étais contre les Noirs, j'ai dit.
2: Alors je vois pas pourquoi ce serait pas légal de travailler si on est noir.
1: Non, bah,

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0: Ça ira mieux demain, de toute façon, ça peut pas aller plus mal.
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2: Donc aujourd'hui, sur Activez-moi, je rencontre Agnès Garcia du groupe Greenpeace Toulon. Bonjour Agnès.
3: Bonjour.
2: Mais merci de t'être déplacée. On se retrouve ici sur le petit cours Lafayette, au Café Culture. Apparemment, c'est une institution toulonnaise.
3: Oui, tout à fait. Merci de nous recevoir. C'est un plaisir de discuter des problématiques actuelles sur l'environnement et plus largement sur tous les problèmes de société que traverse l'écologie, un peu malmenée en ce moment, on va dire.
2: Déjà, avant de parler de la marche du 26, juste si tu peux un peu me dire ce qui se passe dans le groupe Greenpeace de Toulon et les dernières actions que vous avez faites. Voilà, un peu présenter votre groupe.
3: Alors, le groupe local de Greenpeace, Toulon, donc, est récent puisqu'il a été créé il y a un an et demi, au mois de mars 2025. Il existait un groupe local à Marseille pour les Bouches-du-Rhône, un groupe local à Nice pour les Alpes-Maritimes, mais rien dans le Var. Donc moi, je militais à Marseille. Et puis, au bout de 3 ans, j'ai sollicité le siège pour dire, bon, il y a un trou dans la raquette, là. Il faut qu'on fasse quelque chose à Toulon. Donc, ils ont été d'accord. Ils ont envoyé notre référente, là, qui est sur Lyon et qui s'occupe de tout le sud. Et on a fait, là, la création du groupe local de Toulon, officiel, donc en mars 2025. Voilà, donc on est un tout jeune groupe.
2: À Radioactive, on veut couvrir l'événement de la marche du 26 septembre pour le climat, la paix et la justice sociale. Et donc, j'ai contacté les organisateurs de cet événement qui m'ont envoyé vers plusieurs associations locales ici à Toulon, dont tu faisais partie.
3: Oui, alors bon. c'est pas moi personnellement, hein, mais le groupe local Greenpeace Toulon, qui effectivement est signataire de cette marche, qui a donc été initiée par l'association Bioconsomme Acteurs. Et actuellement, à ce jour, il y a plus de 850 ONG et associations qui sont signataires et plus de 15 000 personnes, individus, qui ont signé. Voilà, donc c'est...
4: Ça fédère, voilà.
3: Ça montre qu'effectivement, c'est une problématique maintenant qui est lourde, qui pèse sur tous les citoyens et qui réagissent au moins en signant cette pétition, puisqu'en fait c'est une lettre adressée au président de la République qui demande des comptes sur ce qui n'a pas été fait depuis deux mandats, mais décisions qui n'ont pas été prises non plus par les présidents précédents.
2: Qui demande des comptes et qui exige aussi des décisions.
3: Voilà, qui demande des comptes dans un premier temps et qui effectivement demande à ce qu'un plan d'urgence soit fait tout de suite, un plan d'adaptation et un plan d'atténuation qui propose aussi des moyens de financer tout ça. Il ne faut plus tergiverser, il ne faut plus attendre. C'est grave ce qui se passe. On se heurte maintenant à un principe de réalité. On l'a vu avec les incendies de cet été. Toutes les études le montrent. Il faut arrêter de balancer du CO2 dans l'atmosphère. Parce qu'il y a une loi de la thermodynamique qui est ce qu'elle est. Hein. Plus on balance du CO2 dans l'atmosphère, plus ça se réchauffe. Voilà. Donc, quelles que soient ses opinions politiques, quelles que soient...
2: Je veux dire, même sans le constat scientifique, ça va du bon sens de limiter les rejets polluants, quoi. C'est évident.
3: Oui, parce que dans les années 70, il y avait déjà des scientifiques qui avaient alerté. En disant, attention, le modèle industriel dans lequel on s'engage est très dangereux. On va vers une augmentation de la température. Le climat va changer avec un certain nombre de conséquences. Et puis moi, à titre personnel, ce qui me sidère, c'est que tous ces gens-là, ils ont des enfants, des petits-enfants, bientôt des arrière-petits-enfants, ou ils en ont déjà. Mais dans quelle planète ils souhaitent que leur famille vive ? Parce que même s'ils ont des clims super efficaces, s'ils ont des bunkers où ils peuvent vivre pendant 2 ans à l'abri de je ne sais quoi...
2: Avec cette loi des néonicotinoïdes qui revient...
3: Il y a eu 2 millions de signataires.
2: Ça c'est fou.
3: 2 millions de signataires.
2: D'en arriver là, aujourd'hui.
3: Oui, mais c'est parce que...
2: Ce qu'on sait sur la pétrochimie et la pollution de nos aliments et les maladies que ça...
3: Oui, on est dans une société et puis on a un gouvernement qui se moque littéralement des choix des électeurs, des citoyens. 2 millions de personnes disent non, on ne veut pas que l'acétamipride revienne, parce qu'elle se retrouve dans les assiettes de nos enfants, dans les cantines. Elle empoisonne les gens qui travaillent dans les champs. Parce que tous ces gros industriels de l'agriculture, ce ne sont plus des paysans, hein, ce sont des agriculteurs, ce sont des industriels, ils font du business. Comme le président de la FNSEA, M. Rousseau, bah, eux, ils ne vont pas dans les champs. Hein. Eux, ils ne la respirent pas, tous les pesticides. Ce qui est grave, c'est que ça contamine l'eau, ça contamine les nappes phréatiques, et que l'eau, elle sert à tout. Je ne sais pas, moi, vous achetez un paquet de chips, pour fabriquer le paquet de chips, il a fallu de l'eau. Et cette eau, elle était contaminée. Voilà, donc si on contamine l'eau, c'est la fin. C'est la fin.

Cette fois, je crois que nous sommes complètement ça y est. Mais c'est une question que c'est absolument ça de faire. Parce que se ronger les sens, ça serait tout à fait y a pas de quoi.

0: Voilà, pour la marche du 26 septembre, c'est donc un mouvement national d'ampleur. J'espère qu'au-delà de toutes les signatures, beaucoup de monde va descendre dans la rue, puisque le slogan c'est pour le climat, le vivant, la paix et la justice sociale, parce que c'est très très large. L'écologie c'est ça en fait, hein. L'écologie traverse toutes les problématiques de la société. Le logement, par exemple, quelqu'un qui habite dans un logement trop petit, mal isolé, cet été, ils ont souffert. Cet hiver, ils vont souffrir.
1: Oui, c'est Alternatiba qui était signataire.
0: Ah ben, Alternatiba est une grosse association. Ils font vraiment du très très bon travail. Oui. Mais voilà, il faut vraiment qu'on travaille de façon inter-organisation, en collectif. Parce qu'on est sur les mêmes valeurs, on a les mêmes objectifs. On veut vivre en paix sur une planète habitable. C'est tout bête, hein. Voilà, c'est tout simple. C'est tout simple. Faut arrêter ce système qui marche sur la tête là. Nos générations, celles de nos parents et la nôtre, qui avons vécu dans l'inconscience de tout ça, mais aussi parce qu'on était dans la désinformation. Grâce maintenant aux réseaux sociaux et aux gens qui se mobilisent, on est mieux informés. Donc voilà, maintenant c'est un avantage. Mais ce qu'on ne fait pas aujourd'hui, c'est nos enfants, nos petits-enfants, nos arrière-petits-enfants qui vont le prendre en pleine figure. Donc on a une grosse responsabilité pour faire changer les politiques. Il faut que les décideurs prennent des décisions, mais drastiques. Et seulement, là où ça ne va pas, c'est qu'ils ne préparent pas les populations à ça. Et un jour, ils seront obligés de les prendre, ces décisions drastiques. Parce que là, les phénomènes dits exceptionnels, comme les incendies ou la sécheresse, ça, c'est quelque chose qui va être récurrent. Le GIEC le dit de façon très très claire. Donc ça n'aura plus rien d'exceptionnel.
2: Comme tu dis, ils ne nous préparent pas à ces changements-là. Ils nous mettent dans la crainte de ces changements-là. Avec, par exemple, il y a beaucoup plus de vigilance orange de pluie ou de vent qu'il y avait avant. Avant, un vent Mistral de 130 km/h, ça nous choquait à peine. Maintenant, dès que c'est ça, il y a vigilance orange. Dès qu'il y a plus de 10 mm de pluie, vigilance orange. Là, on commence à avoir des alertes de tsunami sur nos téléphones. Il y en a beaucoup qui disent que prochainement, c'est fort probable qu'il y ait un tsunami en Méditerranée. Donc, ils nous préparent dans une atmosphère de peur, quoi. Hein. Et pas du tout dans...
0: Non, on a des décideurs qui sont irresponsables. Franchement, là, ça tient vraiment de l'irresponsabilité. C'est même pas l'éthique, c'est la justice. Et il faut que tous les foyers français soient imposés de la même manière. C'est écrit dans la Constitution. Voilà, faut juste respecter la Constitution. Mais c'est ce que fait Greenpeace, hein. Greenpeace est apartisan, donc nous, on milite pour personne, pour aucun parti et pour aucune personne. Par contre, Greenpeace n'est pas apolitique, on a des valeurs. Et on confronte les valeurs de Greenpeace avec ce qui est voté par les uns ou par les autres.
2: Ce qu'on voit surtout de la part des organisateurs de la marche du 26, on voit qu'il y a cette grande journée de mobilisation où on espère qu'il y aura le plus de monde possible. Mais c'est pas tout, c'est pas qu'une journée de mobilisation. Il y a un après qui est prévu.
0: Oui, c'est ça.
2: L'intention, c'est de fédérer les gens.
0: De fédérer les gens pour continuer.
2: Et qu'ils fassent des propositions.
0: Tout à fait, parce qu'on a la chance d'être dans une année d'élection. Il y a les présidentielles plus les législatives. Donc il faut que les citoyens se mobilisent et soient une force de proposition. Il faut que les pouvoirs publics et les élus se rendent compte qu'on leur a pas fait un chèque en blanc. Parce que là, la démocratie française, elle fonctionne comme ça.
1: Oui.
0: On nous fait croire que...
1: Ça intéresse 2 semaines.
0: Voilà, il faut aller voter, ok, on va voter. Et après, on leur a fait un chèque en blanc et il n'y a plus de retour. On l'a vu avec la conférence qu'avait organisée Macron. Il a tout foutu à la poubelle, la conférence citoyenne, sur son premier mandat. Il a fait bosser pendant des heures et des heures, bénévolement, des citoyens qui se sont engagés, qui ont fait des propositions dans tous les domaines. C'était les fameux cahiers de doléances. Ça a mis des mois avant que ça ressorte. Et quand c'est enfin ressorti et que c'est remonté à l'Assemblée nationale, ils n'ont rien retenu de toutes les propositions des citoyens. Mais de qui on se moque ? C'est grave, quoi. On est vraiment pris pour des pigeons. On est vraiment pris pour des pigeons.
2: Du coup, est-ce que vous en avez parlé dans le groupe Greenpeace, dans le groupe local de Greenpeace Toulon, de l'après et...
0: Oui, donc l'après, effectivement, c'est une question cruciale. Qu'est-ce qu'on va faire après ? Après, on a des gens quand même hein, dans les différentes associations qui sont des gens sérieux, qui réfléchissent. C'est pas des hulberlus quoi. Hein. Voilà. Donc voilà, on espère qu'on va arriver à vraiment faire quelque chose. Bon, déjà se rencontrer, faire corps, fixer des objectifs. Les avancées sociales se font par à-coup. C'est-à-dire qu'il y a des gens qui sont un peu plus conscients des choses, qui initient des manifestations, des mouvements, etc. Et ça fait avancer en fait la société. Et à un moment donné, la société, elle devient prête à accepter. Toutes les avancées sociales, toutes les modifications de progrès social, elles ont toujours été obtenues de haute lutte. Ni le patronat, ni les gouvernements

0: quels qu'ils soient, n'ont pris des décisions d'eux-mêmes sur des avancées sociales majeures. Ce sont les citoyens qui les ont obtenues. Donc voilà, il faut aller marcher le 26 septembre parce que l'urgence climatique va tous nous mettre dans une situation catastrophique. Nous, nos enfants, nos petits-enfants, nos arrière-petits-enfants, il faut agir maintenant.
1: L'aigle va fondre sur la vieille buse.
2: C'est chouette comme métaphore, non ?
3: C'est pas une métaphore, c'est une périphrase.
2: Enfin, pas chier.
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1: Dans cet épisode, Cogner doucement explore la côte Swahili. Née dans les premiers siècles de notre ère, de l'interaction entre les populations locales et commerçants, venus d'Arabie, de Perse, d'Inde ou de Chine, la côte, du nord du Mozambique au sud de la Somalie, donne naissance à une société profondément africaine, les Swahili. Côté musique, Franck vous conduira de la Tanzanie au Kenya jusqu'en Somalie, et moi, je vous donnerai quelques nouvelles de ces destinations au fil de portraits féminins. Franck,
0: Laurence, chères auditrices, chers auditeurs, bienvenue dans Cogner doucement, aujourd'hui, une virée Swahili.

Le Taarab, littéralement, se traduit par l'extase, l'émoi, est une musique d'origine arabe introduite en Afrique par les sultans omanais. Au fil des siècles, en parallèle à la traite négrière, s'est développé un répertoire musical original croisant les traditions africaines et islamiques. À l'écoute, Bikidoudé.

Née à l'époque de la roupie, monnaie indienne alors en circulation dans la région, fille d'un vendeur de noix de coco, la légende veut que l'un de ses premiers actes de rébellion fut de s'enfuir de l'école coranique à l'âge de 10 ans. Kidoudé erre alors

jusqu'en Tanzanie en boutre, voilier arabe traditionnel, et commence à parcourir l'Afrique de l'Est à pied. Elle rechignera à porter des chaussures tout au long de sa vie. Bi Kidoudé, figure légendaire décédée en 2013 et qui se produisait encore quand elle avait 100 ans.

On ne vous parlera pas dans cette émission du bongo Flava, le hip-hop tanzanien à la sauce américaine, pourtant très écouté en Tanzanie. Autre phénomène musical qui représente le son futuriste des ghettos de Dar es Salaam et qui s'exporte à présent sur les dancefloors du monde entier, le Singeli domine à présent les ondes, les block parties et les festivals en Tanzanie. Né en 2013, dans les ghettos de Dar es Salaam, il est passé du rang de paria à celui de fierté nationale. Le Singeli met en PLS toutes les classifications des musiques de l'Afrique de l'Est. Tarap, bongo, flava, kwaito, batterie de rue Ngoma, polyrythmie des chants traditionnels. Secouez bien et vous obtenez un cocktail sonore survitaminé, super accéléré, qui affole les BPM.

Sounds of Pamoja, compilation sortie sur le label Niégué Niégué Tapes, dont on vous parle souvent tellement. Il fédère cette incroyable énergie dégagée par les musiques électroniques de l'Afrique de l'Est. Normal qu'il s'empare du singeli Future Sounds of Tanzania. On accélère, on glitch le tout, on ajoute un flow ultra speed en débit mitraillette et c'est parti !

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1: Sur le Singeli, je vous parle d'une femme qui dérape. En 2021, Samia Suluhu Hassan devient la première femme présidente de Tanzanie. Originaire de Zanzibar, elle incarne alors un tournant. Réouverture politique, liberté d'expression, dialogue. L'économie suit, agriculture modernisée, infrastructure relancée, investissement en hausse, éducation renforcée. L'espoir est réel. Mais à l'approche des élections d'octobre 2025, le climat change. L'opposition est marginalisée, son leader est accusé de trahison, passible de la peine de mort. Même au sein du parti présidentiel, des purges sont menées. Les manifestations qui éclatent sont brutalement réprimées. Des milliers de personnes sont tuées, parfois sans lien avec les protestations. De la promesse démocratique à la dérive autoritaire, et ça dépasse largement les frontières de la Tanzanie. D'un continent à l'autre, des dynamiques similaires se répètent. Promesses de réforme, concentration du pouvoir, répression des oppositions. Les formes varient, les contextes diffèrent, les mécanismes se ressemblent. Aucune société n'est à l'abri d'un recul des libertés.
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0: Dans un pays où près de la moitié de la population a moins de 15 ans, il n'est pas étonnant de voir émerger le Singeli rapide, bouillonnant d'énergie, survolté et épileptique. Au fait, le mouvement de se jeter en grand écart et de se tenir en semi-poirier en remuant les fesses n'a pas été créé dans les concours jamaïcains de reines du dancehall. Ces mouvements proviennent de la région de Tanga en Tanzanie. De nos jours, cette danse est connue sous le nom de Baikoko. Et le Singeli se danse en remuant et en secouant
1: le saladier.
0: Le saladier.

alors Singeli, footwork et basse musique, l'Afrique de l'Est en ébullition, des rythmes bruts qui traversent les frontières et font vibrer les corps.

Et oui, le tarab tout droit venu de Zanzibar est devenu aussi très populaire au Kenya. Nous sommes dans les années 70, l'incroyable Zanzibara, sorti chez Bouddha Music, Tarab Vibes, from Mombasa and Tanga.

Joseph Camarou, à l'écoute sur les platines vinyles, décédé en 2018, était le chanteur folk le plus connu du Kenya. En combinant le banga, également nommé Kenyan Twist, le jazz et la musique soukous congolaise avec des proverbes kikuyu, l'un des plus grands groupes ethniques du pays, Joseph Camarou, a inventé la pop kikuyu.

Voilà, c'est l'histoire de deux Joseph Camarou. Le premier, géant du folklore, icône, héros et figure emblématique de la musique kikuyu, franc, festif, énergique et direct. Le second, un pionnier de l'électronique ambiante, réservé et délicat, modeste et réfléchi. Les deux sont liés par le nom et le sang, Joseph Camarou, un même nom pour deux musiciens. Le second, son petit-fils, valorise l'héritage légué par son ancêtre en gérant les rééditions de la musique de son grand-père.

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Collier de perles multicolores, façonné à la main par des femmes, un savoir transmis, une source d'autonomie. Mais derrière leur beauté, une autre réalité, ces parures peuvent devenir des symboles de contrôle, offertes comme des promesses imposées marquant le corps et la vie des femmes sans leur consentement. Chez les Samburu, certaines ont tout perdu face à un système patriarcal brutal. Violence, mariage forcé, silence imposé. Alors elles ont créé une rupture. En 1991, naît Umoja, un village interdit aux hommes, un refuge, un acte de résistance. Là, les femmes reconstruisent leur vie, élèvent leurs enfants, réinventent leur avenir. Elles misent sur l'éducation pour briser le cycle de la violence. Au Kenya, comme ici et ailleurs dans le monde, nommer ces violences est essentiel. Les combattre aussi. 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
1: Niokabi Karaoke aime explorer de nombreux genres. Musique contemporaine, musique électronique expérimentale, en passant par la pop ou les traditions musicales d'Afrique de l'Est. Pianiste de formation, elle est aussi adepte de la mbira et des sons de la nature qui intègrent ses créations.

Oli Tratego chante dans un style musical appelé Dodo, originaire des rives du lac Victoria au Kenya. Ce style, caractérisé par des notes aiguës et une expressivité profonde, est surnommé Dodo Blues. Luthier de talent, Ratego fabrique lui-même ses instruments, comme l'okodo, une basse à 5 cordes, qui donne nom à son projet, Ode Okodo.

Le prodige kényan de la basse musique, Slickback, mélange d'une manière singulière et contemporaine footwork, trap et grime dans une atmosphère sombre et abstraite. Slickback, à l'écoute sur les platines, est à l'origine d'Hakuna Kulala, label basé à Kampala en Ouganda, en collaboration avec les artistes Danzilla et Ressa Biance, label du collectif Nyege Nyege.

Villeurbanne a grandi au contact de la culture hip-hop de son quartier de Kiwandani à Kilifi, petite ville côtière du Kenya. Impliqué dans plusieurs associations pour aider les jeunes talents du voisinage, il écrit sur la pauvreté, les inégalités sociales ou la corruption, tout en restant attaché à la culture de ses ancêtres. C'est en posant quelques punchlines à l'improviste sur les beats de Flex Fab, alors en pèlerinage musical en Afrique de l'Est, qu'une alchimie est née. Depuis, le duo enchaîne les EP et les clips, et ils enfoncent le clou avec Mugoko, un album riche et intense, une galette pleine à craquer de titres à danser, mélange de musique guérillama et de hip-hop futuriste, de gomme et d'afrobass, aux vertus revigorantes. Mugoko, nous, on adore Flex Fab et Villeurbanne.

Surnommée Magoul, la fleur, une des grandes voix du Kwashi, forme de soul somalienne. Parue dans les années 70 sur le petit label Light and Sound, l'un des rares labels indépendants de Mogadiscio. Disposant de son propre studio d'enregistrement, le label programmait des sessions pour les groupes et les artistes, et les bobines étaient envoyées au Liban et au Kenya pour être pressées. Dahir Agil Ali vendait les disques dans sa boutique, parmi les ampoules et les lampes, premier studio privé de Somalie. Et c'est le label finlandais Afro Seven qui réunit et ressort en vinyle ces grands noms de la scène somalienne, remasterisés à partir de 45 tours, vinyles originaux en parfait état. Un collier de perles rares.

hasard de mes recherches, je tombe sur le concert d'une chanteuse emblématique filmée au Somali Museum of Minnesota aux États-Unis. Et là, tout s'est emboîté. Une diaspora particulièrement importante dans cet État, une élue et un président insultant. Né en Somalie en 1982, Ilhan Omar, c'est l'élu, a connu la guerre civile avant de fuir. Elle arrive en 1997 à Minneapolis, où se trouve ce fameux musée. En 2019, elle devient la première réfugiée africaine et l'une des deux premières femmes musulmanes élues au Congrès. Elle défend les classes populaires, les familles immigrées. En face, Donald, c'est le président insultant, ne se contente pas de désaccords politiques. Il la qualifie d'ordure. Les Somaliens sont des gens qui ne font que s'entretuer dans un pays qui est pourri. Là, je vous ai fait un résumé. Alors au milieu, y a ce musée. C'est un lieu comme une réponse, un lieu où une culture ancienne, riche, existe, se transmet, rassemble. Un lieu qui affirme « nous sommes là ».

Notre road trip sonore, notre virée Swahili, arrive à sa destination finale, Mogadiscio. Nous espérons que vous avez apprécié cette bande sonore. Les musiques sont liées à l'histoire des contacts. Elles s'établissent au fil de processus diversifiés et sont peut-être moins homogènes ou fermées qu'on ne les résume. Ces musiques sont des haut-parleurs, des résonances au désir de transformation, aux expressions collectives, à vivre mieux dans des mondes cabossés et inégalitaires. Cette sélection a laissé de côté bien des pépites et des trésors difficiles d'embrasser. L'incroyable diversité de ces partitions sublimes, en espérant que ce voyage sonore vous aura donné envie d'écouter d'autres sillons. Merci de votre écoute.

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1: Il est 18h. 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

0: Même en Russie.
1: Non mais sérieusement, vous allez croire des infos que vous voyez sur Internet? Non mais j'hallucine.
2: C'est la fin de l'humanité, hein.
3: Eh mais c'est bon, on a Internet, t'es dépressif, toi.

Bonsoir à toutes et bonsoir à tous. Vous êtes bien sur Radio Active 100 FM. Dans l'émission Sous la plage, il y a des pavés. Une émission 100% culture, en un mot. Une émission qui va aborder la question de l'art dans tous ses états, avec des invités de choc et de charme.

0: Oh là là là là là là là là, ça faisait trop longtemps, les vacances, tout ça, c'est déjà si loin, mais en même temps, vous nous aviez tant manqué. C'est pas la première de Sous la plage, il y a des pavés, mais pour ma part, ma pomme, pour mes zigs, comme on dit au micro, c'est la première depuis l'année scolaire précédente. Voilà, oula, ça fait loin ça. Et donc, vous êtes bien dans l'émission Sous la plage, il y a des pavés, une émission 100% en live. Avec pour cette édition de ce lundi un invité particulier qui interviendra en deuxième partie d'émission, Jean-Luc Tarba en personne dans les studios pour nous présenter son fanzine Le Bâtard et ce troisième numéro du Bâtard. Et en attendant, roulement de tambour. Albert !
1: C'est Albert. Ah, ça fait un petit moment que j'ai pas parlé, hein. Il faut dire qu'avec l'été, j'avais très très soif. Alors j'économisais la moindre goutte et le moindre effort. Et même avec mon cousin Alfred, pendant les vacances, eh ben, on n'a pas parlé, hein, que pouic ma cache pistache. Et ça fait qu'on s'est pas disputé, même pas une fois. On était d'ailleurs un peu déçus parce que quand même, on aime bien chamailler, quoi. Mais là, eh ben, impossible de trouver un quelconque motif de chamaillerie. Bon, heureusement, la chaleur a fini par partir et avec Alfred, on s'est disputé un bon coup au téléphone pour fêter ça. On s'est d'ailleurs même pas embêté à trouver une raison, c'était juste pour le plaisir. Quoi qu'il en soit, je peux désormais parler sans risquer de perdre les os et ça fait du bien. Cela étant, l'embêtant, c'est que j'ai, comme qui dirait, gardé le traumatisme, quoi. Alors je bois énormément, comme s'il faisait toujours chaud et forcément, ma lanterne très vite se remplit de nouveau. Enfin, quand je parle de ma lanterne, je parle bien sûr de ma vessie. Hein. En ce moment, peut-être parce que je manque de magnésium, je ne sais pas, je prends beaucoup de vessie pour des lanternes. Bon, bref, ma vessie est donc souvent en alerte, alors ne vous en faites pas si vous ne m'entendez plus, c'est seulement qu'une envie pressante survient tout à coup. Bon, ben voilà. Sinon, aujourd'hui, on est lundi. Hein. Eh oui, hier, eh ben, c'était dimanche. Ah, j'aime quand ça ne change pas, moi. Pour l'instant, en tout cas, c'est toujours pareil et c'est tant mieux. Je veux dire, le lundi arrive après le dimanche et le mardi aussi. Enfin, je veux dire, le mardi arrive après le lundi, le mercredi après le mardi, le jeudi après le mercredi, le vendredi après le jeudi, le samedi après le vendredi et le dimanche après le samedi et rebelote et reramie, quoi. J'ai vérifié, hein, tous les jours je vérifie. À chaque fois, je pousse un soupir de soulagement. Soulagement. Jusqu'à maintenant, ça ne change pas. Ça sera embêtant parce que chaque jour a son organisation, vous comprenez. Le mercredi, par exemple, bon, ben, c'est poté. À midi, c'est poté. Le soir, c'est soupe et frugal, potage ou soupe et fruits. Bon, ben, on ne va pas faire poté le jeudi, alors que normalement, le jeudi, c'est cannelloni, on est d'accord. Hein. Un autre exemple, le vendredi, comme tout le monde, en fin d'après-midi, je fais le tour du pâté de maison et en rentrant, je m'offre une tartine de pâté. Hein, de pâté, je bafouille. Hein. Bon, ben ça, je ne peux pas faire le lundi, parce que le lundi, à la même heure, comme tout le monde, j'épluche les petites annonces des journaux. Hein, vous savez ce que c'est. Mais le problème, c'est qu'il y en a beaucoup moins qu'avant. Alors, je suis obligé d'aller dans les archives pour être sûr de n'avoir rien manqué. Tenez, en ce moment, je fais l'année 82 et je peux vous dire qu'il y a des annonces fort intéressantes et que je n'avais pas remarquées. Et notamment celle pour un magnétoscope, un beau hein, et en très très bon état, à 2000 francs, et japonais qui plus est. Une affaire à ne pas manquer. D'autant plus que moi, j'aime bien quand c'est japonais parce que j'aime bien dire japonais, vous voyez. Bon, ben tout ça pour dire que c'est lundi, quoi. C'est comme ça, ça peut pas être autrement, c'est organisé. Et j'ai d'autres exemples, hein, bien sûr. Samedi matin, bon, ben c'est la pharmacie. Le jeudi matin, depuis 15 ans maintenant, bon, ben j'essaie de réparer le volet, hein, depuis 15 ans. Mais là, je crois que je suis sur la bonne voie d'ici un an ou deux, je pense que je devrais y arriver. Le vendredi matin, bon, ben je me repose. Je me repose d'abord un peu dans le lit après le réveil. Ensuite, dans la cuisine, puis devant la fenêtre, de face, de profil et en épi. Et parfois, je vais chanter dans la douche. Bon, je ne me douche pas le matin, mais j'aime pas chanter quand je prends ma douche, alors j'y vais que pour l'acoustique, quoi. Et ainsi de suite, bon. Les jours sont bien réglés, ça serait une catastrophe de les bouger. Et heureusement, jusqu'à maintenant, personne n'a essayé. Je pense que tout le monde sait à quel point ça me rendrait furibond. Mais le problème, messieurs, dames, c'est que comme là, ce n'est pas possible, eh bien, il y en a qui veulent absolument faire des changements ailleurs. Ils ne peuvent pas s'empêcher de vouloir que ça change. Et ils disent même « on veut de la nouveauté ». Mais la chose, c'est qu'ils ont la mémoire courte. Moi, je peux vous le dire. Et leur nouveauté, elle n'est pas très neuve. Hein. Mais ils n'y pensent pas à ça. Ils veulent juste que ça change, quoi, tout le temps. Ils veulent que ça change. Mais ils ne savent pas forcément pourquoi ni comment. Et c'est ça, l'os dans la purée. Tenez, par exemple, le retour des nazis. Bon, ben ça, pour certains, ça serait ça, le changement. La nouveauté internationale, la solution finale. Bon, ils s'appellent plus pareil, parce que ça fait un peu tache sur le tricot, mais c'est à peu près les mêmes idées. Hein. Si je suis pas bien, si ça va pas, c'est à cause de l'étranger ou du différent. Et puis aussi, d'un côté, il y a les gentils, et de l'autre, les méchants. Tu parles d'une idée, tu parles d'un changement. C'est vieux comme le monde, et si ça l'avait amélioré, ça saurait, non ? Bon, rassurons-nous, il n'y aura probablement pas de camp d'extermination, hein, faut pas exagérer. Il y a quand même un peu de changement. Et puis surtout, ça sera plus dur de trouver de la main-d'œuvre. À moins, bien sûr, que ce soit du deux en un, main-d'œuvre et condamné à mort à la fois. Ou peut-être se targueront-ils de ne pas faire de crémation pour des raisons écologiques. On ne sait pas jusqu'où ça peut aller. Hein. Enfin bon, entre ça et le changement climatique, mais peut-être que ça va un peu avec, il y a des changements dont on se passerait. Mais il ne suffit de pas grand-chose pour que ça change en bien aussi. Par exemple, si on enlève la première lettre de nazi et qu'on le remplace par QU, eh ben ça fait quasi. Et quasi, ouais. Et quasi, bah, ça fait des gens qui doutent, qui sont sûrs de rien. Ça les rend attachants, non ? Tout d'un coup, ils deviendraient vulnérables, fragiles, humains. Et alors, peut-être que ça ferait du changement humain, du bon changement, du changement aimant, du changement tendre, du changement qui nous respecte, quoi. Cela étant, je reconnais que c'est pas facile de changer, de vraiment changer. Moi, ça fait 3 semaines que je me dis qu'il faut que je boive moins d'eau parce que je vais tout le temps faire pipi. Eh bien, ça rentre pas encore dans la caboche. Et même je peste alors que c'est de ma faute. Bon, sur ce, je vous laisse parce que là, l'envie est plus que pressante. Et ne vous inquiétez pas, demain, je vous le promets, on sera bien mardi. Ouf !

0: Eh bien voilà, vous venez d'assister, chères auditrices, chers auditeurs, au grand, grand, grand retour d'Albert.
1: Ben c'est vrai qu'on ne l'a pas entendu depuis très longtemps et je suis très heureux d'être... enfin, Albert et moi, mais bon, je n'ai pas de double personnalité, donc je suis très heureux, moi, Thomas, d'être sur Radioactive parce que je l'ai peu été. J'ai été un peu l'année dernière, mais quand
0: Thomas
1: même...
0: Thomas Astegiano.
1: Oui, de mon nom, qui pour l'instant est toujours le même. Et voilà, je suis très heureux d'être là. C'est vrai que je suis très heureux de faire Albert aussi. Ça n'a pas été forcément évident de se remettre...

0: dans cette langue et ce rythme, mais je suis content. Après, il a évolué, il a changé de voix au fur et à mesure des années, ça fait presque 5 ans, hein, je crois. 5 ou même presque 6, je ne sais plus. Mais donc si vous écoutez tous les billets, vous voyez que ça a vachement évolué. Alors parfois, je me dis, mince, il n'a plus la même voix qu'il y a 2 ans. Bon, est-ce que moi, j'ai la même voix qu'il y a 2 ans? À peu près, mais bon, peut-être qu'il a eu des... Bon, sa voix a évolué, c'est comme ça, c'est un personnage. J'en ai pas trop de culpabilité. Voilà.
1: Et est-ce qu'on peut revenir sur sa naissance, Albert? Moi, je pense à Albert Dupontel, je ne sais pas pourquoi. Mais comment Albert...
0: Le nom du personnage, il est venu un peu par hasard. Au début, le premier billet, les tout premiers billets, ils étaient assez proches de moi, donc il n'y avait pas vraiment de personnage. Après, c'est décalé, donc quitte à faire décaler, autant se plonger dans un vrai personnage qui est un petit peu moi, hein. Il y a un peu mes névroses mais qui apparaissent, mais le personnage est évidemment exacerbé, un peu cartoonesque aussi. Et je caresse le rêve un jour d'en faire un livre illustré, j'aimerais bien ça, dans un esprit peut-être un peu à la Sampé ou un truc comme ça, j'aimerais bien faire un bouquin de ça. Mais pour l'instant, je n'ai pas trouvé de dessinateur ou de dessinatrice qui puisse peut-être... Enfin, je n'ai pas vraiment cherché non plus, mais qui puisse coller à l'univers parmi les élèves des anciens des Beaux-Arts aussi, qui puisse avoir cette... Bon, bref, ça viendra si ça doit venir.
1: On envoie la bouteille.
0: Oui, on ne sait jamais.
1: S'il y a des auditeurs, des auditrices qui sont... qui ont cette fibre-là du très léger, du très...
0: J'imagine, moi, ça... Je sais pas. Après, il s'agit pas de faire du sans pébis, hein, du sans pébis. Mais je pense que c'est quelque chose d'assez, plus proche entre la BD et je sais pas. Bon, je sais pas. Je suis pas expert non plus. Mais bon, voilà. Bon, laissons faire la vie.
1: À creuser. On a eu Albert en spectacle aussi.
0: Non, jamais.
1: Presque.
0: Ah ouais.
1: Presque. Non.
0: Peut-être.
1: Une lecture que...
0: Ah, j'avais fait une lecture dans une maison des billets, quoi. Oui. Une lecture un peu théâtralisée, mais, oui. Mais c'est vrai que j'ai jamais eu le courage pour l'instant d'en faire un seul en scène, ce que je pourrais faire, mais voilà. Et comme je peux.
1: On continue de suivre avidement, avec joie et
0: merci.
1: Les aventures d'Albert. Et puis merci à toi de continuer, de poursuivre.
0: Bah, apparemment, il y a des gens qui aiment que ça continue, et moi aussi, donc c'est bien.
1: Est-ce qu'on peut retrouver sur...
0: Oui, sur YouTube, vous tapez Billet d'Albert, ou mon prénom et mon nom, Thomas Stegiano, Stegiano, voilà, et vous tombez sur tous les billets, les 51 billets, c'est le 51e. Donc c'est pour ça que j'ai amené la bouteille. Non, voilà.
1: On va dans cette émission faire le tour des expositions. On a Jean-Luc Tarba face à Albert dans les studios. N'hésitez pas à intervenir en fonction de, parce que là ça va être très institutionnel quand même, hein, les prochaines
0: minutes.
1: Prochaine minute, oui, sur une exposition au Musée d'art de Toulon, par exemple, une exposition qui concerne un génie de l'art du XXe siècle. J'ai nommé un certain Man Ray, mais qui est aussi, il y a 50 ans, le 18 novembre 1976, il mourait à Paris, un homme né Emmanuel Radnitsky, à Philadelphie, en 1890, qui est né là, à Philadelphie, mais qui est mort à Paris, il y a 50 ans, vous l'avez compris. Un juif américain devenu parisien d'élection, peintre, devenu photographe, devenu cinéaste, devenu sculpteur. Et donc, il s'appelait Man Ray. Il a traversé un siècle. Et aujourd'hui, ces images sont toujours là. Les lèvres rouges qui flottent sur l'Observatoire de Paris. Le fer à repasser hérissé de 14 clous. Ça pourrait être une arme de bâtard, ça. Le métronome surmonté d'un œil découpé. Je ne sais pas si vous voyez cette œuvre magnifique. Le violon dessiné au crayon sur le dos d'une jeune femme. Alors là, ça a fait le tour plusieurs fois déjà le tour du monde. Le violon d'Ingres, qui fait référence au tableau du non moins connu Ingres. Ces images semblent nées d'hier. Elles ont près d'un siècle. Voilà. Alors à l'entrée de cette exposition au Musée d'art de Toulon, on a un prêt tiré à vie signé Man Ray, cette exposition ne s'adresse pas au plus grand public, même pas à un petit nombre assez généreux pour admettre les idées d'un individu. Je ne peux pas penser ou sentir pour le plus grand nombre et je suis incapable de collaborer avec plus d'une seule autre personne. Cette exposition est offerte par une personne, à vous qui êtes là. Tout le reste est, est une simple question d'échange. Voilà. D'entrée, ce petit carton qui nous met dans l'ambiance de cette personnalité qui a révolutionné l'art aussi et qui était un proche d'un autre grand révolté de l'art qui était Marcel Duchamp. Une émission, une exposition, un lapsus révélateur qui devient d'une certaine façon assez classique, mais en même temps, il faisait partie des avant-gardes. Il était à la naissance de l'art moderne, mais bon, l'avant-garde devient classique d'une certaine manière, oui ou non. En tout cas, l'avant-garde est toujours à revisiter. De 1911 à 1921, il est à New York avec un certain Duchamp. Dans les années donc 1910, il fréquente le Ferrer Center, une école libertaire, et la galerie 291 d'Alfred Stieglitz, au lieu des avant-gardes, et à l'Armory Show, de 1913, c'est la grande exposition qui révèle l'art moderne européen aux États-Unis. Le bouleverse. Donc en 1915, il rencontre le fameux Marcel Duchamp et leur amitié durera plus d'un demi-siècle. Peinture, dessin, photographie et premiers objets montrent déjà un artiste refusant les frontières entre les médiums. L'aérographe, outil industriel, devient l'instrument d'art. Dans le même esprit, les Revolving Doors, 1916-1917, inventent une abstraction colorée, mécanique et poétique. Il faut revisiter ces avant-gardes parce qu'elles disent beaucoup sur l'art d'aujourd'hui et aussi pourquoi du coup l'art a basculé de Paris, capitale mondiale de l'art, à New York. Et c'est cette période-là qui est révélatrice aussi de ce changement-là. Depuis, l'histoire de l'art moderne, qu'on dirait contemporain aujourd'hui, a bien évolué. On bascule après donc la Première Guerre mondiale, la Grande Boucherie. On bascule à Paris, retour à Paris, l'effervescence artistique, 1921-1939, Dada encore, le surréalisme qui a puisé ses racines dans Dada, et la pensée visuelle. Donc en juillet 1921, Man Ray débarque à Paris, Marcel Duchamp l'attend à la gare Saint-Lazare, le soir même il rencontre Aragon, Breton, Éluard Soupeau et Zara. Il ne parle pas un mot de français. Montparnasse devient pourtant très vite son territoire. Depuis son atelier de la rue Campagne Première, il invente un portrait surréaliste qui peuple bientôt les revues d'avant-garde, notamment la revue Minotaur, fondée en 1933 par Albert Skira. Le corps se fragmente, les visages deviennent des apparitions, toute la galaxie surréaliste passe devant son objectif. Breton, Braque, Ernest, Dali, Dora Maar, Meret Oppenheim. À Montparnasse, il croise aussi celles qui peupleront son œuvre. Qui de Montparnasse ? Il croise aussi celle qui est cette modèle iconique du violon d'Ingres, chanteuse et mémorialiste, Lynn Miller, élève devenue compagne, future photographe de guerre. Il croise aussi Adrienne Fidelin, dite Adi, danseuse guadeloupéenne et première mannequin noire, publiée dans un grand magazine de mode américain. Modèle, amante, complice, leur visage traverse toute son œuvre et nourrissent durablement son imaginaire. Donc là, vous l'avez compris aussi, on est dans une période où la muse devient de plus en plus prépondérante et de plus en plus artiste qui se revendique. Et l'histoire de l'art fait qu'aujourd'hui, ces femmes-là retrouvent leur place parce qu'elles ont été soi-disant au service d'eux. Mais en même temps, elles ont créé aussi, et on verra au cours de cette exposition, notamment que la radiographie est liée aussi à une trouvaille de Lee Miller, qui est une excellente photographe. Voilà, mais il faut attendre le XXIe siècle pour réhabiliter un peu tous ces gens-là. Bon, on retient que des noms d'hommes dadaïstes, que des noms d'hommes surréalistes, etc. etc. Que vous dire d'autre ? Ah oui, on peut faire un petit échange avec... Avec Man Ray. On a convoqué Man Ray dans les studios. Donc Man Ray va apparaître dans vos oreilles, chers
0: Bonjour.
1: Voilà, donc on va vous proposer de rentrer un peu plus dans la connaissance de cet artiste.

0: idées personnelles pour représenter des rêves, suggérer des images de l'inconscient, les tableaux étaient nécessaires. Peinture, photographie, j'ai deux cordes à mon arc, ou plutôt deux flèches. La cible est la même.
1: Quel était votre état d'esprit quand vous avez commencé à peindre ?
0: J'avais reçu une éducation technique afin de devenir ingénieur ou architecte. Cela m'a amené à utiliser des outils de précision pour faire de la peinture. On s'en est scandalisé. J'étais l'homme qui vulgarisait l'art en se servant d'un instrument industriel. Maintenant, tout le monde en fait autant.
1: Je vois. Comment vos expositions à New York furent-elles accueillies ?
0: À part des sarcasmes. Un critique me dit « On ne peut pas regarder vos tableaux, ils font mal aux yeux ». Quand j'exposais en 1916 à la Société des Indépendants la danseuse de cordes s'accompagnant de ses ombres, un autre cita cette œuvre sans me nommer en écrivant « Celui qui a peint ce tableau est un drogué, un pervers sexuel et un criminel ». Je n'osais même plus sortir de chez moi.
1: Et vous vous êtes découragé ?
0: Non. Quand j'ai vu que l'on m'attaquait à droite et à gauche, j'ai été certain d'être sur le bon chemin. Je ne me suis jamais arrêté.
1: Quelle a été votre position au sein du mouvement suraliste ?
0: Breton a été sans cesse bienveillant à mon égard et m'a toujours trouvé dans le ton. Avec les surréalistes, je n'ai pas eu de démêlés. Je leur faisais confiance et ils me faisaient confiance. C'est le point capital, avoir confiance.
1: J'ai été quelquefois inspiré, mais est-ce que vous aussi, vous avez été inspiré quelquefois ? Avez-vous, par exemple, subi des influences précises ?
0: J'ai été quelquefois inspiré par les tableaux des autres. Il faut accepter le dialogue avec tout ce qui se crée dans notre temps, sans quoi on est comme un peintre du dimanche qui ne consulte pas de livres d'art.
1: Comment considérez-vous votre peinture ?
0: Mes œuvres n'ont pas de date. Ce que j'ai peint il y a 50 ans, j'aurais pu le peindre hier et vice-versa. Il n'y a pas deux tableaux semblables dans ma production. On me l'a reproché, mais ma devise a toujours été « liberté et poursuite du plaisir ».
1: Mais l'évolution, le style, quoi.
0: Il n'y a pas de progrès dans l'art. On fait autre chose, voilà tout. On ne peut pas dire si c'est la première ou la dernière réalisation qui est la meilleure.
1: Et donc, merci beaucoup, Thomas Stegiano, de t'être prêté à cette,
0: c'est intéressant.
1: Cette proposition. Oui. Oui, et puis on est le 11 octobre 1972. Voilà, pas mal. Et c'est vrai qu'on retient que le Man Ray photographe, alors qu'à l'origine, lui, c'était, il voulait faire de la peinture. Et voilà, c'est presque.
0: Mais il a fait autre chose, donc il a fait autre chose que des photos. Et au musée, à l'hôtel, au musée d'art, c'est que des photographies ?
1: Absolument pas. On retrouve des sculptures, des sortes de ready-made aussi, donc là, ce fameux faire repasser. Cet objet à détruire qu'il a fait en 1957, qui est ce métronome avec cet œil, c'est un œil de Lee Miller d'ailleurs qui est là, magnifique.
0: Et c'est pas une photo ça du coup ?
1: Non. Non, l'objet est présent.
0: D'accord.
1: L'objet est présent. Il y a des peintures, il y a des gravures, parce qu'il dessinait aussi, donc il a fait un livre avec Éluard. Paul Éluard. Et donc il y a toute une, ça s'appelle Les mains libres, où la poésie vient illustrer le dessin en renversant la tradition du livre illustré. Donc certains dessins deviendront ensuite des bronzes dans les années 1970. Et le cadeau qui engendre des rééditions, tandis que les jeux d'échecs aussi fabriquent des jeux d'échecs. Donc ils jouaient énormément aux échecs avec Marcel Duchamp. Donc c'était un peu leur passe-temps favori. C'est presque de l'art de jouer. Hein. Aujourd'hui, on connaît des artistes qui jouent avec des petits bonhommes, qui font des wargames, des Warcraft, des Warhammer. Merci. Heureusement que Julien a la technique qui suit. Hein.
0: En passage, je digresse un peu, mais il y a beaucoup d'adolescents qui jouent aux échecs. Voilà, ça n'a rien d'artistique, mais ça m'étonne. Il y a quand même Bref. Pour moi, quand j'étais jeune, c'était vraiment que les fils de bonne famille qui jouent aux échecs.
2: Ou les vieux, ouais.
0: Et maintenant, avec les applis, en fait, ils jouent pas mal sur appli quand même aux échecs. Mais voilà. Bon, bref.
3: Il y a de plus en plus d'influenceurs échecs, en fait.
0: Ah,
3: et comme le dernier champion du monde, il est assez jeune, je me souviens plus.
0: Okay.
3: norvégien ou finlandais, je sais.

0: plus. Mais voilà, ils ont beaucoup de succès sur les réseaux. Il se passe beaucoup de choses, donc il y a de la hype.
1: Ok, comme on dit. Ok. Bon. Voilà, donc allez voir cette exposition qui est visible jusqu'au 31 octobre au Musée d'Art de Toulon, et vous saurez ce que c'est la solarisation, la radiographie, les clichés verts, etc. etc. Et vous plongerez dans cette époque d'avant-garde qui va courir jusque dans les années 70, date de la disparition de Man Ray. Autre exposition à voir, donc on va aller du côté du Musée de la photographie, et vous avez de la chance puisque l'exposition de Martine Parr est prolongée jusqu'au 24 octobre. Donc si vous ne l'avez pas encore vue, c'est jamais trop tard. Si vous l'avez déjà vue, retournez-y et régalez-vous, parce que ce photographe Martine Parr qui fait de la photographie documentaire et qui est un membre éminent de Magnum Photo depuis 1994, il a consacré 50 années durant à scruter les sociétés occidentales avec une ironie aussi acérée que tendre. Et sa disparition récente confère à cette exposition une dimension d'hommage. Voilà, c'est un hommage qui est rendu à son œuvre, qui a su faire du geste ordinaire un révélateur de civilisation. Donc l'exposition, dans son parcours, est très bien menée par période. La période non conformiste, la période bad weather, le mauvais temps, la période last resort, the small world, donc le petit monde et la salle de danse. Alors peut-être que... Ouais, peut-être j'aime bien celle sur la danse parce que ça mélange les bals populaires et les soirées mondaines. Et Martine Parr photographie les corps en mouvement avec un regard qui est mélangé à l'humour, à l'énergie, à l'observation sociale, des expressions excessives, des gestes maladroits. Alors la danse la photo, c'est quand même figé un mouvement. Mais en même temps, il le fait de façon magistrale. Donc cette série, elle montre combien la danse, elle constitue un espace où les individus se mettent en scène tout en laissant apparaître leur spontanéité. Donc cette série-là m'a particulièrement interpellé. Il y a la série des plages, et évidemment, ça fait écho aussi à notre été. Et c'est pas fini, puisqu'on a quand même une arrière-saison qui est plutôt agréable. Etablissement, entre 1998 et 2004, une autre série consacrée aux grandes institutions britanniques, la série Fashion, où il est invité dans les coulisses de défilés internationaux, mais voilà, avec son appareil plein d'humour et son côté à la fois attentif et acerbe, il se plonge là-dedans de façon magnifique. Voilà, allez voir l'exposition Short and Sweet de Martine Parr au Musée de la photographie. On pourrait encore parler photographie avec l'exposition qui se trouve à la Selle. Donc là, on a carrément quitté Toulon, mais on reste dans le département, puisque c'est une exposition de photographie de Kladij Sluban, le Slovène, qui est né en 1963 à Paris. Donc, solitude insulaire, une magnifique photo qu'il a ramenée de sa résidence au Japon, de la Villa Kuyoyama. Magnifique photo aussi sur son... qui s'intitule « Jours heureux sur l'île de la désolation ». Donc l'île de la désolation, ce sont les îles Kerguelen où il est allé se poser avec son matériel et nous ramener des clichés tous plus poignants que les autres. On est dans du noir et blanc, donc ça va bien avec l'esthétique évidemment de ce lieu patrimonial qui est l'abbaye de la Selle. Donc une double visite, c'est celle de cette visite patrimoniale et en même temps de ce travail photographique qui vient habiter ces lieux historiques. Voilà, et on pourrait encore parler photo avec... là, ça fait écho à André Breton, puisqu'il s'agit d'une exposition qui va se tenir tout prochainement à la galerie Contenu Débordant, 11 rue César Vezzani. Donc là, on retourne sur Toulon. Et cette exposition s'intitule Explosante. Explosante fixe. Lanzarote qui est aussi une île, décidément, on n'en sort pas. Et ce sont deux photographes, une femme et un homme, donc Joyce Penel et Dominique Roux. Donc le vernissage a lieu le vendredi 2 octobre, donc dans le centre, dans la vieille ville de Toulon, à partir de 18h30. donc 11 rue César Vezzani. Et donc, sur le carton d'invitation, le carton de l'exposition, il y a une citation d'André Breton, donc comme si c'était en écho à l'univers de Man Ray. La beauté convulsive sera érotique, voilée, explosante, fixe et magique, circonstancielle, ou ne sera pas. Donc, c'est une citation d'André Breton. Voilà, donc le titre fait écho à cette citation d'André Breton, on comprend cela. Voilà, si vous traînez vos chaussures du côté du centre-ville.
2: Non, mais c'était juste pour compléter, si tant est que ça complète l'exposition de Sluban, parce que c'est sur le... Ah non, c'est pas... Si, c'est Solitude insulaire, c'est au Japon et aux îles Kerguelen, c'est ça, hein, ce que tu as dit.
1: Oui. Oui.
2: Non, mais il y a un petit Arte regard sur Arte, sur les Toyoko Kids. C'est les enfants marginalisés de Tokyo, une communauté d'enfants, d'adolescents rejetés. Voilà, c'est très intéressant. Justement, des plutôt punk et des beaucoup, beaucoup de drogue, beaucoup de des jeunes qui sont totalement en décalage avec ce cadre ultra strict et ultra normé de l'éducation japonaise. Ça dure une trentaine de minutes, c'est pas mal. Je sais pas si ça complète l'expo, mais si vous voulez rester dans, voilà, dans un regard sur le Japon différent.
1: Là, c'est les traces. Il est parti, Clash Dis Sluban, il est parti sur les traces de Basho. Basho, le poète, qui est un des poètes les plus importants du Japon et qui nous a transmis le haïku. On fait une petite parenthèse musicale. On va partir au Danemark avec le dernier album d'Agnès Obel.

0: Vous venez d'entendre sur Radioactive dans l'émission Sous la plage, il y a des pavés en direct. Agnès Obel, un extrait de son nouvel album. Son nouvel album qui s'intitule The Meaning of Flower, donc ce que disent les fleurs, la signification des fleurs, si je connais bien mon anglais. Et cet album est dédié à sa fille, celle qui l'a changé, qui l'a élevé, qui lui a tant appris, et qu'elle sent qu'il lui reste encore tellement à apprendre. Voilà. Un album qui vient de sortir chez Deutsche Grammophon. Et donc oui, Agnès Obel, elle a grandi au son des disques de Joni Mitchell et autres voix folk. Voilà. Si vous ne connaissez pas, allez-y, et ça fait grand bien d'entendre cette voix qui est hors du temps. Voilà.
1: Un petit événement hiérois, peut-être que vous connaissez l'association La Moulinette qui a pu investir la place de l'Oustaourou ou encore la célèbre île de beauté qui est sur l'avenue Gambetta. Et avec l'arrivée de l'automne, la fine équipe de l'asso La Moulinette, donc qui organise des événements festifs, sociaux et culturels dans la sphère hiéroise, eh bien reprend du service. Et elle te donne rendez-vous le samedi 3 octobre. Donc samedi, à partir de 19h au Vola Café. Si vous ne connaissez pas, allez-y. C'est un spot... Si j'ose le mot, bref. Bon, j'ai peur d'être trop à la mode, c'est pour ça que je dis
0: spot. Éclate pas le spot.
1: Ouais. Un spot, avec un super endroit ailleurs, place Saint-Paul, donc ailleurs, pour sa boom d'ouverture et de présentation de saison 2026-2027 sur des sons worldwide funk et disco de pépites éclectiques. 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À très vite, bisous, la team Moulinette.
0: Merci Thomas, et on embrasse Fanny au passage qui nous transmet cette information.
1: Yes, bisous Fanny.
0: Et maintenant, nous accueillons Jean-Luc Tarba pour nous parler de son fanzine, de son zine, de son zizine, de son... Bonsoir Jean-Luc.
2: Bonsoir.
0: Nous sommes très heureux de vous accueillir sur les ondes radioactives.
2: Dans deux bâtards.
0: Nous aussi, on t'apprécie. on n'attendait pas mieux de... Alors, bâtard, c'est plutôt pas nous, c'est le fanzine, c'est le titre du fanzine.
2: Nous sommes tous des bâtards.
0: Oui, alors je comprends qu'on puisse l'envisager comme ça. Est-ce qu'il y a le bon bâtard et le mauvais bâtard?
2: Non, il n'y a que des gros bâtards.
0: Ok. Est-ce que le bâtard se féminise?
2: Le bâtard est féministe, bien évidemment.
0: Ah, ça, c'est rassurant, c'est rassurant. Et qu'est-ce que ce bâtard, comment a-t-il vu le jour? Parce que si c'est un gros bâtard, il a eu du mal à sortir du ventre.
2: Tout à fait. Par souci de clarté, je vais laisser la parole à mon alter ego et émissaire brut. Ça sera beaucoup plus simple pour s'exprimer.
0: Bonsoir l'émissaire brut de Bâtard.
3: Putain Jean-Luc, t'abuses. Bonsoir.
0: Et il avait l'air en forme le Jean-Luc.
3: Ouais, il a un petit problème pulmonaire, mais il va très bien.
0: Est-ce qu'il a besoin de réanimation ou comment ça se passe?
3: Bon, c'est un bâtard, laisse-le.
0: Ok. Est-ce qu'on peut savoir du coup comment est né le Bâtard?
3: Écoute, le Bâtard en fait c'est une renaissance, c'est un fanzine qui a existé il y a à peu près une dizaine d'années sur 4 numéros et qui est mort dans les méandres de la vie. Que j'ai décidé de réactiver cette année, voilà, donc de relancer l'aventure sur un appel à contribution. Donc, le bâtard, qu'est-ce que c'est? C'est un fanzine participatif et collectif, où n'importe qui peut prétendre à participer et envoyer une contribution autour d'une thématique de travail. Chaque thématique est mentionnée sur la page numéro 1 de chaque exemplaire. Ce qui est important de dire, c'est qu'il n'y a pas besoin d'être professionnel, d'être un artiste pour participer. On accepte toutes les contributions, recettes de cuisine, textes, poésie, collage, linogravure, dessin ou toute autre aberration, subversion, trace. Voilà. Tout le monde est le bienvenu, avec la petite précision qui est super importante, c'est qu'il n'y a aucun monde dans lequel le fanzine Le Bâtard diffusera la haine raciste, fasciste, sexiste, homophobe ou toute autre idéologie visant à rabaisser l'être humain. Ça, c'est l'ADN du fanzine.
0: Ça me paraît très clair. Donc du coup, on a un format A4 plié en deux.
3: Ouais, tout à fait. En fait, l'idée, c'était reprendre les codes du fanzine traditionnel, c'est-à-dire un format A5, donc un A4 plié en deux, relié à la main, imprimé avec ce qui nous vient comme outil de travail. L'idée, c'était vraiment d'être hors circuit des imprimeurs et de garder cette DA un petit peu sauvage, voilà, qu'a pu avoir dans l'extension du fanzine avec le mouvement punk après mai 68 et toute cette contre-culture du journal libre, gratuit. Oui, important, le fanzine Le Bâtard est gratuit, parce que la culture ne se monnaie pas. Bien évidemment, quand vous tombez sur des stands à nous, lors d'événements où on est diffusé, n'hésitez pas à lâcher une petite pièce dans la gamelle ou à acheter un petit goodies, parce que ça nous permet, derrière, de nous autofinancer, d'acheter nos papiers, nos agrafes, et de continuer à propager ce déchet éditorial. Mais le fanzine lui-même reste complètement gratos.
0: Magnifique. Alors, on peut se le procurer où ? Où est-ce qu'il est distribué ? Est-ce qu'il faut venir saluer Jean-Luc pour avoir un exemplaire ? Enfin, saluer, toutes les propositions sont les bienvenues, j'imagine.
3: Oui, tout à fait. Pour l'instant, le bâtard vit à Toulon, parmi beaucoup de chiens errants. On a deux points pour l'instant de dépôt. Vous pouvez retirer gratuitement des fanzines Le Bâtard à la cellule Record et également au bar Le Dark Side. Et je suis en train de travailler en off avec Jean-Luc et tout le collectif sur des points de dépôt un petit peu partout en France, ou en tout cas sur certaines petites, enfin grandes villes. On y travaille. Sinon, vous pouvez directement, si vous êtes intéressé et que vous ne savez pas où taper, nous contacter via notre adresse mail ou tout simplement vous abonner à notre page Instagram Le Bâtard Fanzine, où vous pouvez suivre toutes nos actualités.
0: Alors, Le Bâtard 3, il vient de sortir, il s'intitule Vision. Il a toujours une couverture bien black, bien noire, et en même temps, on s'aperçoit qu'il y a du relief sur cette couverture et qu'il y a à chaque fois un dessin qui une espèce d'animal. Est-ce que cet animal-là se développe ? Est-ce que, comment vit cet animal ?
3: Ce qu'il faut savoir, c'est que Jean-Luc, le seul champ qui s'est autorisé, mis à part sélectionner et mettre en page toutes les propositions que les gens lui envoient, comme bon lui semble, la seule liberté qui s'est accordée, c'est justement de se péter ce recto verso A4 en noir sur noir. Je crois qu'il a un gros problème avec la couleur. De manière un peu simpliste, quand le bâtard renaît et qu'il est le moment de se poser la question de l'identité artistique, le chien vient de suite. Et le bâtard étant une grosse abomination, l'idée d'un chien mutant arrive. Donc le premier dessin qui est fait, c'est un chien avec 4 yeux, mais qu'on voit de profil. Donc on voit que ses 2 yeux, mais on comprend bien qu'il y a un truc qui cloche chez lui anatomiquement parlant. Il y a un souci. Pourquoi ? Parce qu'en fait, comme je vous le disais tout à l'heure, nous, on accueille tout le monde, et y compris les gens hors normes, les ectoplasmes, les dégénérés, les monstruosités sous toutes les formes. Voilà, on n'a pas de limite. Les bègues, exactement, les handicapés, mais tout le monde. L'idée du bâtard s'est rassemblée. C'est un discours un peu pompeux du vivre et du faire ensemble, mais l'idée d'usine, en fait, c'est que moi, sans les contributeurs, Jean-Luc, le collectif, on n'est rien. C'est-à-dire que c'est un fanzine avec que des feuilles blanches. Tout ce qui va arriver dedans, c'est nourri par les propositions des contributeurs, des gens. Donc on fait des liens, on fait des ponts, on crée des discussions, on reçoit, on accueille, on met en page et on partage. Voilà, c'est que ça.
0: Alors parmi les propositions de ce bâtard 3, il y a une proposition signée Rien, Trou de Ver, alors Ver, V-E-R. et précisé en dessous, en avant, vers le passé. Et là, pour le coup, il y a vraiment un trou dans la page. Quoi. C'est, elle est plus blanche, elle est trouée. Et il y a un joli jeu de glissement, parce que d'un côté, on a donc ce rien. Donc, qui est ce rien ? On ne saura peut-être jamais, puisqu'il est rien. Ça vient en écho, ce trou vient en écho avec la page d'avant qui est signée Tripping Corpse. Donc il y a un œil qui apparaît dans le trou. Dans le trou, on pourrait dire, tu parlais de recto verso, là ça serait plutôt rectal versal. Et on a de l'autre côté, donc en face de cette proposition de rien, Ben LCMB. Et là on a une sorte de petite serrure au fond d'un grand dessin. D'un cerveau mis à nu, comme ça, et tout au centre, une sorte de serrure tout au fond de ce cerveau, de ces spirales de cervelle. Voilà, enfin, je ne sais pas si ça allait être nos auditrices, nos auditeurs. Et voilà, est-ce que tu veux parler des contributions, nous donner un extrait, parce qu'il y a du texte, il y a du visuel, il y a un peu de tout.
1: C'est vraiment vachement bien, en tout cas. Hein.
3: Écoute, merci. Pour nous, il y a énormément de belles contributions. Ce que je peux, sans trop vous spoiler, c'est vous dire qu'il y a du collage, il y a du texte, il y a du dessin, il y a de la photographie, il y a du pastel. Il y a aussi des binômes qui se sont créés sans même se voir. Par exemple, je pense à Jérémy Sémé, qui a une pratique d'écrivain, d'écriture plutôt, et qui collabore avec un dessinateur qui s'appelle Jacques. Ces deux personnes ne se sont jamais vues physiquement, et là sur le Bâtard 3 ils sont arrivés avec une proposition, un synopsis qui a été écrit par Jérémy Sémé et dessiné par Jacques, donc ça c'est assez improbable. Voilà, on continue, il y a beaucoup de dessins, beaucoup de linogravures, du collage aussi. Je vous laisse découvrir la suite. Après je trouve, Cédric, que tu as une voix particulièrement bienvenue sur un texte.
1: Bâtarde.
3: Ouais, bienvenue sur un texte. Là, il y a un texte qu'un mec complètement fou qui se prend pour Arthur Rimbaud. Et donc, du coup, il s'est renommé Arthur presque Rimbaud. Et des fois, il m'envoie des mails en se revendiquant quand même comme étant Arthur Rimbaud. Tu vois, le mec fait un peu flipper, quoi.
1: Ah oui.
3: Ouais, et en fait, ce gars m'a envoyé une lettre. Okay. Il l'a renommé Lettre du Voyant. D'accord. Où il m'a traité d'usurpateur en disant « Alors, comme ça, tu te la joues visionnaire. Ah sur oui. Le Bâtard 3, tu fais un numéro sur la vision. Tu comptes mener une secte. » Enfin bref, c'était ultra, ouais. Ultra trippant. Hein, on a bien rigolé. Ouais. Du coup, si t'es chaud, c'est vrai que moi, je t'écouterais bien lire cette proposition. Quoi.
0: Alors, une proposition d'Arthur presque Rimbaud, Lettre du Voyant. La première étude de l'homme qui veut être pilote est sa propre complaisance entière. Il cherche sa caisse. Il l'inspecte. Il la teste, la conduit, dès qu'il le sent, il doit la rôder. Cela semble simple, en tout cerveau s'accomplit un embrayage naturel. Tant d'égoïstes se proclament conducteurs. Il en est bien d'autres qui s'attribuent leur progrès technologique. Mais il s'agit de faire la bagnole monstrueuse. À l'instar des Elon Musk, quoi ? Imaginez un homme s'implantant et se cultivant des implants sur le visage ? Je dis qu'il faut être voyant, se faire voyant. Le pilote se fait voyant par un long, immense et raisonné dérèglement de toutes les sens. Toutes les formes de carburant, d'huile de moteur, de liquide, de refroidissement, il cherche lui-même, il épuise en lui toutes les pompes pour n'en garder que les quintessences électriques et hybrides. Ineffable torture où il a besoin de toute la route, de toute la propulsion surhumaine, où il devient entre tous le grand chauffard, le fou du volant, le grand brûlé et le suprême pilote. Car il arrive à l'inconnu, puisqu'il a entretenu son bolide déjà riche. Plus qu'aucun, il arrive à l'inconnu, et quand, affolé, il finirait par perdre le contrôle de ses visions, il les a vues. Qu'il crève dans un accident par les choses inouïes et innommables, viendront d'autres horribles chauffeurs, d'autres horribles chauffards. Ils commenceront par les routes où l'autre s'est craché.
1: Petite pastille musicale, non ?

0: Voilà.
1: Tant d'amour pour la voiture.
0: Arthur Presque et Rimbaud, qui ont, enfin pour ceux qui connaissent l'œuvre d'Arthur Rimbaud, a bien détourné la chose. Et donc il a pris au sens propre le voyant, la lettre du voyant, comme un voyant d'automobile. Voilà, donc c'est pour ça qu'il y a une reprise derrière de différents types de voyants qu'on trouve dans les autos, donc en fonction des problèmes de votre véhicule.
1: Il était particulièrement bien incarné. Non, mais c'est vrai, c'était cool.
0: Jean-Luc, il a toujours son éminent émissaire, ou est-ce que Jean-Luc est encore là ?
2: Je suis encore là.
0: Est-ce que tu auras une déclaration à faire à la population de Radioactive ?
2: Merci pour votre invitation et pour me permettre de propager mon désastre éditorial. Je suis joie. N'oubliez pas, vous êtes tous bienvenus dans la meute.
1: Merci Jean-Luc.
0: Prochaine étape du bâtard, un numéro 4 qui se profile.
3: Tout à fait. Jean-Luc, tu nous fais des doigts d'honneur. C'est vraiment un chien. Hein. Putain. Il parle à sa place et le mec, il nous injure.
0: Ouais. Pourtant, tu t'appelles Brut, ça faut s'y attendre un peu.
3: Ouais,
0: quand même.
3: Ouais, mais Brut, parce que... Enfin bref, je vais pas tout dévoiler. Écoutez, appel à participation pour toutes celles et ceux qui veulent contribuer et prendre part à l'aventure du bâtard ou être dans le prochain numéro. Le prochain thème du bâtard numéro 4, c'est la chair. Alors, ceux qui dessinent des chaises, je vais leur mettre dans la gueule. On parle bien de la chair, ok ? La chair humaine, la chair animale... Le petit truc qu'il y a sous notre peau là. Pour contribuer, c'est simple, hein, faut envoyer une proposition. La deadline, donc la date limite, c'est le 20 décembre 2026 pour une sortie prévue en janvier 2027. Sur la boîte mail du bâtard, fanzinelebâtard@yahoo.com. Et si vous n'avez pas eu le temps de noter l'info parce que j'ai été super vite, vous connectez à notre page Insta, vous nous envoyez un petit DM et il y a peut-être un petit bâtard qui vous répondra.
0: La page Insta,
3: je pense que vous tapez Fanzine le bâtard et vous trouverez largement cette belle tête de chien qui vous accueillera dans sa niche.
0: Ben, merci beaucoup d'être venu dans les studios et de faire ce travail-là, dans cette générosité, dans cette profonde humanité de gros bâtard. Et on va suivre attentivement les aventures qui vont suivre du bâtard. Est-ce qu'il y a des événements prévus prochainement autour de la revue en particulier ou...
3: La préparation surtout de quelques salons de micro-édition, voilà, il y a des choses qui se profilent, que ce soit sur le territoire français ou un petit peu ailleurs, qu'on est en train d'observer. On aimerait bien partir avec une belle bande de dégénérés, propager, faire découvrir notre univers et surtout faire du lien, du réseau, ramener aussi des fanzines, parce qu'au-delà d'être contributeur et d'être acteur du truc, on est aussi surtout consommateur de micro-éditions. Donc voilà, l'idée maintenant, c'est faire vivre le truc, participer peut-être à des événements un petit peu plus centrés sur cette question-là. Évidemment, on est ouvert à toutes sortes de collaborations. Donc voilà, si vraiment vous avez kiffé l'aventure, juste abonnez-vous à la page et vous serez au courant de toutes les propositions sous n'importe quelle forme qui arriveront bientôt.
0: Merci beaucoup Brut, merci beaucoup Jean-Luc et tous ces avatars. Merci beaucoup à tous les auteurs, autrices, qui soient à 4, 5, 6, 12 mains. Merci pour tout ce travail. Et donc on invite évidemment nos auditrices et nos auditeurs à se comporter tous en gros bâtards qu'ils sont pour...
1: On peut préciser quand même, c'est que mon avis, hein, que la bâtardise, c'est pas forcément quelque chose de violent aussi, c'est quelque chose de bancal, hein, la bâtardise. C'est quelque chose qui n'est pas forcément consensuel, parce que qui est pas dans cette espèce de société performative qui veut être parfaite tout le temps. Et voilà. Si jamais il y avait des doutes chez nos auditeurs...
3: Non, mais c'est super bien de le préciser, parce que c'est vrai que dans l'ADN du bâtard, le ton, si tu veux, est relativement agressif ou prononcé, parce qu'on joue sur un peu... c'est un peu l'ADN. Si tu veux, le bâtard est incarné via un alter ego qui s'appelle Jean-Luc, qui correspond avec nos auditeurs et qui a un ton très acide. Et on aime jouer dans notre communication cette acidité-là. Maintenant, nous ne sommes que amour.
1: Oui, j'en doute pas. Non, mais voilà.
0: Laisse révéler le bâtard qui sommeille en toi. En attendant la prochaine émission qui est en train de se mettre en place. Julien, tu nous dis un mot sur l'émission qui arrive ?

0: Absolument, absolument. Vous allez... Ils sont avec nous, là. Dites bonjour. Cédric et Laetitia.
1: Olivier et Laetitia, mais oh, tu peux m'appeler Cédric. Pour Midlife Crisis, on arrive, on vient vous couper, hein, les gars.
2: Ah bah ouais, coupez-nous.
0: Donc, Midlife Crisis, dans une minute. Voilà, j'ai raté le launcher du générique. C'est parti.
3: Merci à vous et à tous, toutes et tous, pour cette émission. Je ne sais pas si ça parle encore, ça passe encore à l'antenne. Il fait signe que Julien, parce que ça passe à l'antenne encore. Oui. On se retrouve la semaine prochaine pour une nouvelle émission de Sous la plage, il y a des pavés. Merci infiniment, Julien La Technique. Merci Thomas, Stéviano, Albert. Merci Jean-Luc. Merci Brut. Et à bientôt pour de nouvelles aventures.

0: Salut tout le monde, on fait la petite transition avec nos copains, donc on est en pleine, en plein branchement,
1: micro,
0: Laetitia ne s'entend pas, moi non plus pas encore, hop, ouais, ça c'est bon. Ça, tu ne t'entends pas Laetitia ?
1: Non, je ne sais même pas si... Ah, peut-être que le micro fonctionne, mais pas mon casque.
0: Le micro, je te rassure, le micro fonctionne.
1: D'accord. Bonjour alors, micro, comment ça micro ? Tu m'as manqué micro.
2: Vous êtes à l'antenne, messieurs, dames. On a quitté sous la plage et les pavés, c'est ça Radioactive.
0: Voilà, ça y est.
2: Et vous êtes dans Midlife Crisis.
1: Ah, oh, ça faisait longtemps.
2: Avec Cynthia et Jean-Pierre.
0: Jean-Pierre. C'est la 11e émission, j'ai compté.
1: Ouais, on va bientôt souffler les bougies.
0: Exactement. 11e émission, on avait commencé en novembre, je crois. On est en septembre, donc octobre sera la 12e. Et en novembre, on fêtera nos 1 an à l'antenne de Radioactive.
1: Yes. Bon, comment ça va, Olivier ?
0: Bah, ça va et toi ? Bah, t'étais pas là le mois dernier ?
1: Non, je travaillais. Ah, non, enfin, un peu vacances. Un peu
0: ouais, c'est ça, ouais. Ouais, t'étais dans la capitale ?
1: Yes.
0: C'était cool.
1: J'ai pas acheté de disque.
0: Comment as-tu
1: j'ai
0: fait
1: tenu, bah, j'ai pas été voir les boutiques, comme ça, c'est plus simple.
0: Oh bah, tu m'étonnes.
1: Non, j'étais sérieuse, très sérieuse.
0: Et il fait chaud dans le studio.
1: C'est énorme.
0: Bordel.
1: Ça commence bien.
0: Ouais. Ce soir. Alors, donc.
1: Toi, tu vas nous parler de quoi ?
0: Non, alors, le mois dernier, j'avais profité comme un petit filou de ton absence pour faire une émission 100% Mike Patton.
1: Oui.
0: Et du coup, la thématique pour aujourd'hui, c'est toi qui te la fade.
1: Oui.
0: Petite thématique plaisir.
1: Oui.
0: De quoi tu vas nous parler ?
1: En fait, ça fait plusieurs émissions où à chaque fois, je dis « Ah ouais, tel groupe, un petit peu BM, un petit peu machin. » Je me suis dit que peut-être, il y a des gens qui ne savent peut-être pas ce que c'est le BM ou ce que ça veut dire.
0: Le BM, 3 lettres.
1: Voilà, EBM, électronique. Body Music.
0: Okay.
1: Alors, bon, il y en a pour certains pour qui c'est extrêmement évident, donc ils vont peut-être s'ennuyer un peu ce soir. Et d'autres, non, j'en ai eu la preuve pas plus tard que samedi dernier, une certaine Alex qui va se reconnaître, puisque je sais qu'elle écoute les émissions en podcast sur le site
0: radio-active.net.
1: Voilà. Et elle me dit « Ah, oh, j'adore vos émissions, c'est super, mais alors, je ne comprends pas tout. Apparemment, on utilise des termes qui ne sont pas hyper, hyper connus. » Bon, bref. Et de toute façon, j'avais dit qu'un jour, je ferais une petite émission plaisir sur le BM. Alors voilà, donc c'est un petit peu pour toi, Alex. Enfin, entre autres. Voilà. Alors, qu'est-ce que c'est que l'électronique body music ? Donc, c'est un mouvement musical. Alors, c'est bon, purement années 80. Alors, c'est très technique, hein. Rythme répétitif, puissant. Des synthétiseurs, boîte à rythme. Sombre, industriel, mais ultra dansante, avec des voix graves, parfois un peu trop. Mais c'est une musique corporelle qui peut mettre en transe. Comme une harmonie marchant au rythme martial d'un chant hurlé, mi-chanté, mi-parlé. Alors, beaucoup de symboles, très très marqués, des typos très industriels, des pictogrammes comme des roues crantées, des marteaux, c'est très très très marqué. Les couleurs, c'est noir, blanc, rouge, aussi bien des tenues que les pochettes, que tout ça.
0: Comme les Antifa.
1: Alors voilà, ça rappelle un peu les mouvements fascistes. Alors politiquement, il faut en parler parce que c'est quand même un style très très militaire. Donc on se demande à chaque fois si chaque groupe
0: serait pas un peu.
1: Et voilà, parce que c'est très très très tendancieux. Alors politiquement, c'est pas toujours très clair. Des groupes soit.
0: Quand c'est pas clair, ça pue du cul généralement.
1: C'est ce que j'allais dire. Alors c'est soit ils sont discrets sur le sujet et là.
0: Bah, qui ne dit pas consent.
1: Voilà. Ouais. Mais il n'y en a pas beaucoup.
0: Ouais.
1: La plupart. Serait plutôt de gauche, mais qui, par provocation, utiliserait un peu l'esthétique pour choquer, pour provoquer.
0: Ouais.
1: Front 242, par exemple, serait de gauche, voire écolo. DAF, c'est plutôt un punk, comment il avait dit ? Un punk spirituel.
0: Un chien.
1: Sûrement, oui, mais un punk spirituel. Mais voilà, plus dans la provocation.
0: Ouais.
1: Donc, il faut être un peu ouvert là-dessus.
0: Après, ça a été très répandu, les tenues nazies, etc., dans les mouvements rock des années 70-80. Alors, généralement, outre-Atlantique, puisque là-bas, ils ne sont pas emmerdés avec les lois qui sont pour nous Européens logiques de ne pas porter ce type de fringues ou de symboles. Mais en Europe, du coup,
1: C'est bizarre. Okay. Voilà. C'est vrai que c'est bizarre. Mais et en plus, le problème, c'est que la moitié du public, eux, peuvent adhérer à des idées qui ne correspondent pas au groupe.
0: Ouais, j'avais cru lire des trucs comme ça sur le BM. Ouais.
1: Donc quand tu vas à un concert d'In The Reb, la moitié du public, je dis bien la moitié, sont en Marcel blanc, le pantalon retroussé, les lacets blancs, à boire des bières, 5 bières d'affilée, et à essayer d'arriver à monter sur scène pour faire des pompes.
0: D'accord.
1: Sauf que le Douglas McCarthy, là, le chanteur d'In The Reb, il n'aime pas ça.
0: Il n'aime pas les survivalistes.
1: C'est ça. Et donc du coup, il y a des espèces de gardes du corps qui sont là exprès pour jeter les fachos, quoi.
0: D'accord.
1: Dès que c'est un petit peu trop.
0: Bon, ça va alors.
1: Voilà. Donc je pense que c'est parfois donc dans la provoque, ça c'est sûr. Parfois ambigu, mais pas tant que ça, bizarrement. En tout cas pour le message. Et après dans les paroles, c'est clairement pour dénoncer.
0: D'accord.
1: Voilà. Très, très, très, très, très souvent. Maintenant, les concerts et le public, là, ça pique.
0: Ouais.
1: Ouais, là, c'est pas toujours très agréable. Je me suis souvent demandé ce que je foutais là. Mais bon, en attendant, voilà, quand on parle de EBM, le groupe, un des premiers, un des plus... des plus connus, mais en plus qui a ouvert le champ sur les autres, c'est Front 242. Alors, on dit 242.
0: Ouais.
1: Et non pas tout pour tout.
0: Tout for tout. Tout for tout et me for thee.
1: Chacun ses références. Donc, groupe belge qui existe depuis 81. Ils ont fait une douzaine d'albums jusqu'en 2004. Ils ont fait une tournée d'adieu 2025. Donc, heureusement que je les ai vus avant. Mais bon, c'est pas grave. Ils ont fait des très, très beaux albums. Et alors, pour moi, un des meilleurs. Un des rares albums où tous les morceaux sont bons. C'est rare, je trouve, pour que ce soit souligné. Donc, l'album Géographie, il est merveilleux. Voilà, je peux pas en dire plus. Alors, du coup, je vous propose d'écouter un Front 242 de 88 de l'album Front by Front. Bon, un autre album qui est très bien aussi, évidemment, avec le morceau Headhunter.

0: On s'est fait surprendre, bordel.
1: Trop bien. Alors, il faut imaginer que dans ce genre de concert, étant donné que bon, bah, c'est bien souvent bah, que des bonhommes sur scène, évidemment, habillés tout en noir, lunettes de soleil, tout ça, machin. Mais bien souvent, ils ont des vidéos de malades.
0: En 88, déjà ?
1: Ben non, mais à l'époque où moi je les ai vus, après, mais non, mais c'est possible hein, quand même. Hein. C'est comme Kraftwerk, hein, s'ils n'avaient pas de vidéo, ce serait un peu chiant. Ben là, c'est Kraftwerk en version un poil plus péchu, ouais. Plus fort, plus rapide. Et, mais voilà, je trouve là, quand même l'intensité de base électronique. Voilà. Moi, j'adore, j'ai chaud hein, maintenant.
0: Oh, putain, il n'y a pas la clim en plus là. Patron, elle est où la télécommande de la clim, bordel ?
1: Mais t'as même pas regardé.
0: Non, mais je n'ai pas envie de fouiller, je suis focus sur l'émission. Moi. Ah,
1: bah. Alors. Front 2-4-2, après, tout... il y en a plein. Genre Jean-Phi, genre Patrick, vont dire « Ah, oh, bah va nous parler de DAF !» Bah oui, évidemment. Voilà, c'est un peu dans l'ordre chronologique, c'est un peu dans l'évidence. Alors, un autre groupe, alors qui a commencé quand même un peu plus tôt apparemment, mais qui a percé un, peut-être juste après Front 2-4-2, un groupe allemand, DAF,
0: ouais.
1: Encore très, très, très, très, très influent. Alors, DAF, ça veut dire « Dutch ». Alors, je vais le dire sans accent, tu vois, c'est très joli. Americanisch. Freundschaft, ça veut dire amitié germano-américaine. Il y en a qui ont de l'humour. Donc là, encore une fois, un punk et un pianiste de musique classique. Alors, politiquement, pareil, dur à classer. Mais bon, lui, c'est quand même un punk anti-autoritaire. Donc, on est toujours dans la provocation anticapitaliste, voilà, c'est le et surtout le refus d'être étiqueté, donc même dans tout ça, donc c'est très très très flou. 8 albums, surtout entre 79 et 86, un petit revival en 2003 jusqu'en 2021, puisque ça devait être une compile ou après la mort, en tout cas, du fameux punk Gabby Delgado, ce grand bonhomme tout fin qui dansait frénétiquement. Et c'était ouais, encore des danses transcendantales. C'était impressionnant. Alors, quand je disais que c'était ambigu, le morceau que je vais vous passer s'appelle « Der Mussolini ». Quand même. Dans le refrain, on entend parler de Mussolini, d'Hitler et de Jésus. Tout le monde dans le même panier. Ouais. Allez, donc pour détourner, pour choquer, détourner les symboles autoritaires, provoquer, mais dénoncer. Donc je vous propose d'écouter Der Mussolini.

0: c'est entraînant, ça reste dans le crâne, ça fait danser tout le corps.
1: Alors, je ne sais pas si c'est parce que tu l'avais passé au Dark Side ou si je l'avais écouté d'ailleurs, mais je l'avais dans mes morceaux.
0: Ah, d'accord.
1: Celle-là. Je pense que c'est toi.
0: C'est possible que je l'ai passé au Dark Side,
1: moi.
0: Oui.
1: Oh oui.
0: Oh oui, oui.
1: Oh, je pense.
0: J'aime bien. Ça fait partie. Enfin, DAF en tout cas, j'aime bien. Alors, donc, on était en Belgique, en Allemagne, on va aller un petit peu chez les Anglais. Hein, parce qu'ils sont bons aussi dans la provoque, avec le groupe Need the Reb, avec donc le chanteur Douglas McCarthy qui nous a quittés en 2025. Décidément, on vieillit mal le BM.
1: On vieillit tout court surtout.
0: On vieillit tout court. Ouais. Bon, après, voilà, il consommait beaucoup de choses. Spécial, on va dire. Mais bon, voilà, encore une esthétique très militarisée. Mais bon, là, c'était en réaction au climat politique en Angleterre, genre Thatcher, les conflits sociaux. Et voilà, donc à fond dans la provoque, cet album, environ jusqu'en 2010, reformé en 2006, mais 2025, tout s'arrête. Alors au départ, ils sont chez Mute Records, et quand je te dis Mute, tu penses à... Voilà, alors, donc ils ont fait la première partie de Music for the Masses, l'album de Depeche Mode en 87. Voilà,
1: d'accord.
0: Qui dit Depeche Mode tout ça? Bon, et bien du coup en 91, l'album Head a été produit par Alan Wilder, le synthé de Depeche Mode.
1: Oui, ça je l'avais.
0: Et Flood, un énorme producteur dont je pense un jour faire une émission uniquement sur tout ce qu'il a fait, tellement c'était énorme, magnifique.
1: D'accord.
0: Ouais, ça je pense. Et il a aussi fait un projet en plus avec Recoil, avec Alan Wilder, de Depeche Mode. Et sur la fin, une collaboration extraordinaire, c'est un jour je vous en passerai, avec Terence Fixmer de l'électro dark, énorme. Donc voilà, moi je vous propose d'écouter du Neither Heb. Encore une fois, il faut imaginer des vidéos noir et blanc, il faut rentrer comme si on était un robot, il faut se vider la tête, penser à rien, penser au rythme et laissez-vous aller sur Join is a Chant de l'album Total Age.

0: Jump!
1: Il est 20h58, bientôt 59. Vous écoutez Midlife Crisis sur la belle Radioactive 100 FM, radio-active.net. Et Laetitia continue à nous parler d'EBM.
2: Oui. Non, je pensais là, ce morceau, c'est marrant, il n'y a même pas besoin de refrain, quoi. Il faut rentrer dedans et puis t'y restes. Bah, comme les morceaux électro, en fait, techno. Trop bien. Alors évidemment, faire une émission sur l'EBM, pas évident, parce qu'il y a quand même quelques bons groupes. On peut quand même citer Die Krupps, Frontline Assembly, Vindication, Covenant, Leather Stripped.

Petsnaz, Sparks, enfin, il y en a pas mal. Ben, je vous conseille de les découvrir. Hein. Y a de quoi faire. Mais là, j'avais envie de vous parler de groupes un petit peu plus récents, notamment le groupe Contravoid. Donc, canadien cette fois, on voyage pas mal. Donc, c'est un producteur-batteur, Cameron Finlay, qui a joué dans plusieurs groupes synth-pop, qui a créé donc Contravoid depuis tout seul depuis 2012. Donc là, pareil, on est dans un son froid, alors complètement inspiré, assumé, avec un peu plus de synthé. Il a fait 5 albums. Et là, je vous propose d'écouter Sin Walker de l'album Detachment de 2024.

0: faire ça pour la séance d'abdos, c'est top. Tu fais ça en
1: rire. Pour faire le ménage.
0: Ah ouais, ouais, ouais. Bah oui, oui, c'est de l'énergie pure et dure.
1: Alors, il y a mon fils, le gros bébé Noah, à Saint-Étienne, là, qui vient de m'écrire. On n'entend pas assez la voix de Laetitia.
0: Ah bon, peut-être que je parle. Bah non, mais là, je parle fort. Ouais. Enfin, je suis prêt.
1: Ça, ouais, là, c'est bien, là. Ouais.
0: Oh, bah merde. Attends, ouais. J'ai le nez dessus. C'est pas pratique. Bon, bah merci, Noah. Voilà. Bon, alors, un morceau qui est sorti le 31 juillet 2026. Donc, le BM n'est pas mort. Ça continue avec Tension Control, un groupe allemand qui existe depuis 2016, donc c'est des tout bébés. Ça se situe entre Daf et Nitzereb, pour ceux qui ont écouté l'émission. Donc c'est de l'EBM, mais avec une petite touche pas mal plus moderne. Donc ils ont quand même déjà fait 5 albums. Et donc je vous propose d'écouter Tanz Collective.
2: Wir kommen zum musikalischen Teil des Programms mit ausgewählten Melodien aus dem weiten Bereich der

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1: Donc ouais, je disais à Laetitia, ça me fait penser au groupe suisse qui s'appelle La Yellow et qui avait un morceau qui s'appelait Ouh Yeah. Et il y a un petit côté aussi fête de la bière. Hein ?
2: Ah oui, oui, oui.
1: Mais là, tu nous mets ça à Munich pour la fête de la bière. Je pense que là, on s'enfile quelques pintes là-dessus.
2: Ouais, ça va bien, ça irait bien avec. Et qu'est-ce que tu disais là sur la prod du coup ?
1: Oui, la prod, je disais.
2: Là, on mettait le son à fond.
1: Ouais. Que tout était dans le son de synthé basse, que finalement la rythmique, le beat n'était pas spécialement travaillé. Par contre, le son de synthé basse était quand même assez. J'allais pas dire pas violent parce qu'il n'est pas violent, mais
2: non.
1: Quand tu mets fort, il génère vraiment beaucoup d'infra et il est quand même assez fin au-dessus. Enfin, bref, voilà.

0: Trop bien. Ça me faisait penser à certains morceaux de Dépêche Mode, même, un peu le même genre.
1: Tout à fait.
0: Alors, très simple et efficace. Voilà, j'utilise souvent ces termes-là, c'est parce que j'aime bien les morceaux simples et efficaces. Mmh. Ça doit être les plus durs à faire, j'imagine, mais bon. Allez, un petit dernier, on va revenir sur Controvoid. Je sais, il y a beaucoup de groupes, je parle deux fois du même, mais là...
1: On fait ce qu'on veut.
0: Déjà, et là, on a entendu que des voix de bonhomme, hein, bien, des voix bien mâles, bien... pour une fois, j'ai trouvé un morceau avec une voix de femme. Alors, on dirait Madonna qui s'est trompée de studio d'enregistrement, qui serait tombée sur Need the Reb. Donc ça fait très très 80. Donc Controvoid avec Chelsea Crowley du groupe américain, je précise, Nouveau Testamento. J'en reparlerai probablement puisque ils font des très très beaux morceaux, plus synth pop, disco électronique, voilà, mais très très bon groupe. Donc je vous propose d'écouter Losing Game de Controvoid. Controvoid avec Chelsea Crowley de 2024.

0: Bon, alors je sais que pour certains, ça, c'est pas une musique, c'est pour les puristes, c'est pas de l'EBM. Eh ben si, techniquement, si, c'est juste que c'est une super voix de gonzesse et ça marche très très
1: mais
0: bien.
1: Mais il y a un petit peu un côté Mes nuits sans Kim Wilde, tout ça,
0: oui,
1: tu sais, quand tu fermes un peu les yeux.
0: Donc voilà, j'étais contente de trouver une petite voix féminine parce que c'est pas très courant.
1: Mais c'est voilà. Clair que ça fait très très très très Madonna
0: très
1: du
0: Madonna,
1: début.
0: Ouais. Voilà, très coup de cœur.
1: Assez putassier.
0: Ah oui, oui, hein oui, mais oui, bien, oui, mais bien. Non, c'est vrai, oui. Mais voilà, ouais. Moi j'ai bien aimé, voilà.
1: Eh bien, Laetitia nous a parlé de tout ce qu'elle connaissait sur l'EBM. Non, je déconne, 45 minutes, c'est beaucoup trop court. Mais en tout cas, j'espère qu'elle vous a un petit peu mis l'eau à la bouche pour aller diguer
0: d'autres
1: morceaux.
0: J'ai du principal, je pense. Oui. Voilà.
1: Sans doute, moi je ne connais rien. Donc...
0: Bon, t'as compris.
1: Mais oui.
0: Bon, voilà.
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0: Mais alors, qu'est-ce que tu vas nous parler?
1: Alors,
0: de quoi,
1: bah, moi, je suis allé fouiller un peu les nouveautés. Uh-huh. Donc, il y a du connu et du moins connu.
0: Ah.
1: Là, tu étais sur l'EBM et un petit peu en Allemagne. Donc, on va rester un peu sur ce côté électro et allemand. Je vais vous parler très, très rapidement de Boys Noize. Ceux qui ne connaissent pas Boys Noize, premier album 2007, Oi, avec des morceaux qui tuent. C'est quand j'ai commencé à mixer, en fait... On sortait un peu de la période Daft Punk et il y a Justice et Boys Noize qui sont arrivés, qui ont tout déglingué. Et récemment, il a fait parler... Donc, il est tombé un peu dans l'oubli, en tout cas...
0: Il faisait d'autres trucs.
1: Pour les gens comme
0: pour
1: nous,
0: d'autres.
1: Voilà, c'est ça. Je pense que les puristes sont restés keblo dessus. Et il est revenu il n'y a pas longtemps parce qu'il a fait la tournée avec Nine Inch Nails. Et ils ont sorti un EP de 8 titres qui s'appelle Nine Inch Noize.
0: Oh.
1: Où en fait, il a retravaillé des morceaux les plus connus
0: avec
1: pratiquement. Ah ouais, et c'est vraiment pas mal. Bref.
0: Bah, je vais écouter, moi.
1: Tout ça pour dire que ce jeune homme, Boys Noize, allemand, va sortir un album en janvier qui va s'appeler Seven Vision. Enfin, ça s'écrit 7 LL Vision, donc je ne sais pas comment on prononce. Premier album solo en 5 ans, après sa collab là, de Nine Inch Nails. Le titre s'appelle One Plus One Plus One, et c'est un featuring avec un jeune homme que Laetitia vous avait diffusé, qui s'appelle Zep. Voilà.
0: Un grand bonhomme tout foufou, qui
1: ouais.
0: Touche à tout, et chiant aussi. Mais...
1: Et le morceau donc, s'appelle One Plus One Plus One, Boys Noize featuring Zep, en attendant son prochain album.

0: Et c'était Boys Noize avec Zep.
1: Bravo, moi je dis la transition avec le BM là.
0: Ah ben, je me suis dit, c'est celui-là qu'il faut mettre en premier.
1: Respect.
0: Donc voilà.
1: Oh, énorme.
0: On va rester sur de l'électro-clash, comme on dit maintenant. Un groupe qui s'appelle Bathing Suits, featuring Valentine Caulfield. Le titre s'appelle I Can Be a Freak. C'est des nanas originaires de Leeds. C'est sympatoche, c'est frais, ça chante un peu en français, un peu en anglais, et c'est bien électro, et c'est quand même bien rock'n'roll. Donc le titre, c'est I Can Be a Freak, de Bathing Suits.

0: Et c'était Bathing Suits.
1: C'était très très bien.
0: Ouais, sympa. Bah ouais. Sympa. Alors,
1: tu disais c'est un peu frais, moi j'ai chaud. Hein.
0: Ouais, ouais. En plus, on est hypnotisé, on voit la forme d'onde passer devant les yeux. Là, c'est
1: fascinant.
0: Ouais.
1: J'ai plein de couleurs et tout, c'est très beau.
0: On va rester chez les filles. On va partir sur une beaucoup plus connue qui s'appelle Peaches.
1: Ah.
0: Et oui, elle a sorti un album en février dernier qui s'appelle No Lube,
1: oui.
0: So Rude.
1: Oui.
0: Et le 11 septembre, date, je ne sais pas si elle est choisie au hasard, elle a sorti un remix de son morceau qui s'appelle You're Alright, remixé par Pixel Grip et featuring à la voix Joe Talbot des Idols, qui arrive sur le tard du morceau. Je vous propose donc un petit remix de Peaches, You're Alright, Pixel Grip Remix.
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0: Et c'était Peaches.
1: Rythme.
2: Bah moi, je dis merci, Front de Gate 2. Hein.
0: Ouais,
2: bon, je dis ça, je dis rien.
0: Entêtant, la basse Moog qui s'ouvre, qui se referme. Voilà, ça marche bien.
2: Excellent.
0: On en a fini pour le côté électro de mes nouveautés. J'avais un peu tout rassemblé, histoire de. Et on va enchaîner toujours sur des filles. Et on les aime beaucoup. Ça fait plusieurs fois qu'on parle d'elles. C'est les Lambrini Girls qui ont fait parler d'elles au festival Rock en Seine pour un message politique.
2: Ah, mais oui!
0: Mais oui! Et c'était pas sur Free Palestine, c'était sur notre copine Marine.
2: Ouais, c'est vrai.
0: Bon, bref, elles sont cool. Elles sont toujours aussi déchaînées. Le prochain album va s'appeler No Refunds. Il va sortir le 15 janvier. Elles nous viennent toujours de Brighton.
2: C'est pour ça.
0: Le titre s'appelle Bang Bang Bang. Ça raconte l'histoire d'un homme à la fois vénéré comme figure christique et comme le diable. Tout de suite, Lambrini Girls.

0: Et c'était les Lambrini Girls. Putain, ça défonce, hein, ah, franchement. Et je trouve que c'est comme le bon vin. Petit à petit, les morceaux sont un peu plus travaillés.
1: Ouais,
0: et
1: ouais.
0: Ça, par contre, ça garde une grosse patate. Il y a ce, toujours ce petit côté Amy and the Sniffers. Mais,
1: oui.
0: Mais très, très bien. Franchement, ce duo qui maintenant doit être un couture, ouais. Je pense. Hein. On va rester à Brighton et on va rebondir sur un groupe qui s'appelle les Blood Red Shoes. Je ne sais pas si tu connais.
1: Je ne crois pas.
0: C'est un groupe qui tourne depuis 2004. C'est un duo. Donc, c'est une chanteuse-guitariste et c'est un batteur.
1: Mmh.
0: Le dernier album s'appelle Stay Lonely, sorti le 18 septembre. Et là, je vais vous faire écouter un morceau qui s'appelle Get Back Into Myself des Blood Red Shoes.

0: Et c'était les Blood Red Shoes. Alors j'avoue, le synthé par-dessus là, c'est un peu putassier. Et toi, t'as un peu de mal avec la voix, c'est ça?
1: Bah, depuis tout à l'heure, on a que des gueulards ou des gueulards. C'est vrai. Et c'est vrai que j'ai du mal avec
0: Non, mais je me suis fait lui aussi un peu parce que c'est vrai que ce groupe, je les avais vus au Trabendo il y a très longtemps.
1: Mais sur scène, ça se trouve, ça donne bien.
0: Ouais, j'avais gardé vraiment une image du duo brut.
1: Attends, c'est pas mauvais, hein, on va pas non plus.
0: Je vois que tu détestes. Donc, non, mais tu sens qu'ils ont envie de vendre plus de disques.
1: Alors voilà, peut-être. Je pense. Peut-être un petit peu plus dans la facilité. Bon.
0: Nous allons rebondir.
1: Non, c'était intéressant.
0: Oui, c'est intéressant. Faut analyser, se dire est-ce que c'est de la merde ou pas.
1: Ah non.
0: Non, je pense pas. C'est pas mal. En tout cas, c'est bien produit. Ça sonne bien. On va
1: c'est
0: rebondir
1: mignon,
0: sur Mike D. Mike D, ex Beastie Boys. 15 ans après le dernier Beastie Boys, il a sorti récemment un album qui s'appelle Thank You, sorti le 28 août. Album de 12 titres de sessions improvisées dans son home studio, notamment avec ses fils.
1: Ok.
0: Le morceau s'appelle... Alors, j'ai,
1: des week-ends sympas.
0: J'ai écouté un peu tout l'album, c'est assez varié, ça reste très Beastie. Donc si vous aimez les Beastie, forcément, je pense que vous apprécierez cet album. Donc l'album s'appelle Thank You de Mike D. Et le morceau s'appelle What We Got.

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1: Pas mal, hein? C'était Mike D, ex-Beastie Boys. Son album s'appelle Thank You. C'est assez cool, c'est assez varié.
2: Ouais, mais comme, voilà. comme tu disais, si t'es fan des Beastie Boys, bah,
1: ça passe, ça nickel. Passe.
2: Très bien, bravo.
1: On va rebondir sur un groupe qui s'appelle Proto Martyr. Proto Martyr est un groupe de 2008 from Detroit. De Détroit, un groupe de post-punk. Dernier album était en 2015. Là, c'est un nouvel album qui est sorti le 25 septembre. C'est tout frais. Il s'appelle Hotel Yusona. Hotel Yusona. En gros, c'est un album ultra politique, Gaza, etc., etc. Très varié, plutôt cool, on va dire, sur les instrus, sauf que j'ai choisi le plus sale, on va dire. Donc, le groupe s'appelle Proto Martyr et le morceau s'appelle Feed the Sewer.

0: Ouf.
1: Énorme. Ouais. Alors nous, on s'est fait un film, on s'est fait un clip.
0: Ouais. Proto-martyr de Detroit et le film qu'on s'est fait, vas-y.
1: Moi j'imaginais un type marcher début de soirée, début de la nuit, fin de soirée, début de la nuit, capuche, on voit pas sa tronche et vénère avec une grande batte de baseball.
0: Et il fait froid, et il y a de la neige.
1: Et puis il marche. Et tout d'un coup, quand la musique a été un peu plus calme, qu'as-tu vu, Olivier ?
0: J'ai vu des enfants au loin jouer au foot avec un ballon crevé.
1: Voilà. C'est grave, ami, docteur.
0: Ami de la poésie.
1: non, mais c'est marrant. Ouais. Ça pourrait faire une musique de film, je trouve.
0: C'est vrai.
1: Puisque
0: c'est, vrai.
1: Voilà, c'est venu d'un coup.
0: Je vais enchaîner sur un groupe que je vous ai passé il y a 2 mois, je crois, qui s'appelle Slift, un groupe de Toulousains. Justement, j'écrivais à mon gratteux de mon groupe du lycée, Romain, si tu m'entends, qui habite à Toulouse.
1: Bonsoir,
0: et je lui
1: Romain.
0: Dis, putain, j'ai commandé un vinyle, c'est trop bien, je l'ai reçu, tu devrais écouter, c'est des gars de chez toi, ça s'appelle Slift.
2: Ouais, en fait, je suis en train de boire un coup avec les guitaristes.
0: Donc voilà, c'est un trio de Toulouse, vraiment ultra puissant, et qui parle d'ailleurs, il repart aux États-Unis faire une grosse tournée. Les mecs, ils sont en train d'exploser. Alors, je sais
1: aux
0: pas
1: States,
0: si.
1: Pas...
0: En France, ils ont fait, je crois, c'était pas le Bataclan ou la Cigale, je sais plus. Bon,
1: ouais.
0: C'est correct, hein.
1: Ouais, ouais.
0: Mais en coplateau avec un autre groupe assez connu. Donc, je sais pas s'ils explosent en France. Je sais pas si le public français est prêt à ça.
1: Ah.
0: En tout cas, trio qui défonce. Donc j'ai tenu à vous passer un deuxième morceau. Donc le groupe s'appelle Slift.
1: Bon, on est prêt.
0: L'album s'appelle Fantasia. Il est sorti le 5 juin. Et le titre s'appelle The Day of Execution. Slift, les petits Toulousains.

0: sans vous raconter l'anecdote. J'ai un pote,
1: un pote
0: sondier qui s'appelle Sam, qui habite à Strasbourg, qui est sondier de Ty Segall pour les tournées européennes et des T.O.C.s pour les tournées européennes et américaines. Et qu'est-ce que je vois-t-il pas ? Swift, et bah c'est lui qui s'en occupe en binôme avec quelqu'un d'autre. Mais ça m'étonne tellement pas parce que c'est le genre de groupe comme ça qui, comme tu disais, mais c'est presque du métal. Ouais, mais ça reste garage parce que les guitares, elles sont pas traitées de ouf. Ça sent le bois, ça sent l'ampli, là, ça sent la lampe brûlante.
1: Oui, puis le moisi de la cave.
0: Ah ouais, ouais. Enfin, franchement, Swift, putain, les gars, je sais que vous m'écoutez pas, mais alors, je suis fan, je suis super fan.
1: Mais si, on va leur envoyer le podcast.
0: Bah ouais, bon, ouais. Bon, on va terminer sur un truc beaucoup plus calme. J'avais prévu de me mettre un petit
1: Ty Segall. On va plus dormir là.
0: Mais comme nos copains de Rockside, ils le passent souvent et nous aussi, bah, je me suis dit que je ne vais pas le passer. On va rebondir et terminer cette émission sur du très calme. Un groupe qui s'appelle Hills, que vous connaissez. Hein, c'est son 16e album. L'album s'appelle Cookie Happened. Et il sort le 16 octobre. Je fais tourner l'horloge exprès pour que la fin du morceau se termine pile poil pour nos copains qui sont en train de s'installer. Donc je vous passe Hills, le groupe s'appelle Congratulations to Me. Il y a 4 morceaux pour l'instant à écouter sur cet album. Il sort le 16 octobre.
1: Donc on vous fait des bisous maintenant.
0: On vous fait des bisous maintenant. On s'écoute dans 4 semaines et on laissera la place derrière à Rockside. Et tout de suite, c'est Hills. Des bisous à tous.
1: Bisous.

0: Salut à tous, vous êtes bien avec nous, c'est Rockside pour 2 heures et ce soir on a Franck. Salut Franck.
1: Salut Jackie.
0: Voilà, on a démarré avec Bill Pritchard qu'on a pu voir dans le cadre de Life is a Minestrone Concert. Il est venu à Nice et ensuite il est venu jouer à Toulon il y a 2 jours.
1: Voilà, oui, donc on a passé un très, bonne très, très sympa avec Bill Pritchard et donc ça c'était Perpetual Tourist. Un extrait de son dernier album Haunted qui est sorti chez Tapete Records. Voilà, un très bon album. Oui.
0: Un bonhomme adorable en tout cas. On a pu profiter de ce Perpetual Tourist. On pourrait dédicacer le Perpetual Tourist à Hervé là, hein, puisqu'il s'est cassé. Il est parti du côté du soleil espagnol et voilà. Alors on lui dédicace ce titre également et on va poursuivre avec la sélection de Franck.

0: Alors, c'était Al Nicole avec le morceau Blue Stained Glass, avec en guest le groupe Lighthearted, qui est un duo de jumelles d'Athens, Géorgie, la ville de REM. Et ça, c'est un extrait de la version augmentée de l'album de Al Nicole qui s'appelait Only Hoping et qui était sorti en 2025. Voilà, c'est quelqu'un que je suis depuis une dizaine d'années qui maintenant fait vraiment de la belle musique à Nashville, un peu à la Josh Rouse. Voilà. Très jolie voix, très jolie production. Et avant, on a écouté Hayley Davis avec le morceau Golden Age sur son premier album Wandering Star qui est sorti chez Fire Records. Et c'est une jeune chanteuse californienne dans le style Laurel Canyon. Et voilà qui
1: fait des collaborations avec drug dealers.
0: Voilà, Sam Burton, Sylvie.
1: C'est la côte californienne. Voilà. Elle fait aussi des collaborations avec Alex Amen. Ben, Alex Amen, ça tombe bien. L'album Son of Amen est sorti également, enregistré à Los Angeles. C'est aussi un artiste un petit peu hors du temps, hein, plutôt dans les années quand même 70, pour tout dire. Et c'est très, très marqué, mais on aime bien ça.

0: titre reprise donc bien sûr de Fade Into You, c'était quand même Maisie Star avec la magnifique voix d'Hope Sandoval dont on n'entend plus parler trop. Elle est Fade Into You, c'est, elle a disparu, c'est tout à fait ça. Et là, c'est la reprise par Nadia Reid sur son dernier album qui est enregistré en live, comme vous avez pu entendre. Et c'est enregistré à Saint Paul avec le New Zealand Trio. Bien sûr, elle est néo-zélandaise. Et juste avant, vous avez eu Alex Amen, dont on vous a parlé tout à l'heure, qui lui est de Californie et ça s'entend vachement, quoi. On poursuit
1: avec des Français.

0: une marche après l'autre à la fois.
1: Voilà, c'est donc One Step at a Time, un morceau de Slow Jane, qui est un groupe d'une chanteuse parisienne. Et c'est son deuxième album qui s'appelle Aquarius. Et moi, j'entends pas mal de Wise Blood sur cet album-là. Un très bon album français sorti cette année. Et donc, juste avant, encore une fois, c'est français, c'est The Reed Conservation Society, avec le morceau Elvis Has Left the Building sur l'album Sing a Song That Never Ends. Groupe français que j'ai déjà programmé plusieurs fois et qui est maintenant sur le label belge Hot Puma Records. Et donc son chant.

0: chanteur sera en concert Life is a Minestrone voilà, à Nice et à Marseille le 10 et le 11 octobre.
1: Donc très prochainement.
0: Voilà.
1: On va poursuivre avec des choses un petit peu plus énervées, mais pas non plus, vous connaissez, pas non plus. Electric My Icebox est un EP qui va sortir, Kai Slater, qui n'arrête pas de sortir des trucs. Monsieur Sharp Pins, How Can I Explain What She Does To Me, ça c'est le titre qu'on va entendre, c'est la power pop. Avec un petit peu moins de gratte qui gratte, c'est-à-dire que c'est un peu plus audible que ce qu'il a sorti dernièrement, mais franchement, c'est toujours un petit peu enregistré dans le placard.

Après Sharpins et Chicago, on est parti New York, plus exactement Brooklyn avec le groupe Diary. Spin the Bottle, je ne vous en dirai pas plus parce que j'ai trouvé ce morceau juste avant de partir. Donc voilà, c'est à peu près tout. C'est très, ça sonne très Cure, hein, tu disais. Ouais. Ouais. Mais bon, voilà, c'est New York. Et puis c'était pour vous dégourdir un petit peu les jambettes. On poursuit.

0: On vient donc d'écouter Plantman avec le morceau Fields and Tiles sur l'album Full Moon Theater. Voilà, j'ai une passion depuis 10-15 ans pour ce projet solo de l'anglais Matt Randall. On entend vraiment une influence très années 90, pop, mélancolique, mais voilà, avec de la lumière aussi. Et c'est une compilation de home recordings de 2022 à 2025. Et juste avant, j'ai voulu faire une doublette voilà, qui avait du sens avec le morceau Mrs. Morgan sur le deuxième album du retour des Go-Be Twins dans les années 2000, Bright Yellow, Bright Orange, en 2003. Donc un morceau écrit et chanté par le regretté Grant McLellan.
1: On poursuit avec des gens qui sont dans la musique depuis un petit moment. Nigel Godrich, on ne le présente plus, un producteur bien sûr qui a fait beaucoup pour Radiohead. Et il s'est coquiné avec Danny Harrison, le fils d'eux bien sûr, pour un projet qui s'appelle Dragonflies. On va écouter un extrait, puis vous allez voir un petit peu ce que ça va vous rappeler forcément des choses.

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1: Voilà, le morceau Tallahassee, morceau qu'on trouve sur l'album Ghost de Jamie T, qui va sortir bientôt. Jamie T, qui s'est accoquiné avec Leif Voltbeck, le Canadien, et lui, Jamie T, il est anglais, il est de Londres, enfin, il est né du côté de Wimbledon. Et voilà, c'est un titre que moi, je trouve ça vraiment excellent, un beau mariage de
2: effectivement, hein, très bien.
1: Voilà. Et juste avant Dragonflies... C'est anecdotique pour moi ce truc. Maintenant, on va voir, on écoutera l'album un petit peu plus, un peu plus profondément pour vous en parler un petit peu mieux.
2: Et on va enchaîner avec une vieillerie.
1: Ah, une vieillerie. C'est pas moi dont tu parles.

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1: On vient d'écouter Side Note, qui est le premier single du dernier album de Dropkick, Through Lines, qui sortira en octobre. On connaît bien Dropkick et Andrew Taylor, son chanteur, qui a fait pas mal de concerts live in Minestrone et qui était déjà passé dans la région en avril. Et là, c'est vraiment un très très bon morceau, remporté par une très belle séquence.

0: sélection de cordes. Et juste avant, on a écouté David Foreman avec le morceau titre de son deuxième album qui s'appelle Who You Been Talking To et qui est un album de 1977
1: qui n'était jamais sorti.
0: Ouais. Suite à, voilà, le premier album qui était sorti chez Arista avait été bien accueilli par la critique, mais malheureusement, on n'avait pas vendu. Et donc, le deuxième était resté sur les étagères. Et heureusement, le label High Moon Records l'a sorti. Et c'est un bel album de soul, de qualité.
1: Ben, on parle de soul, donc on y va. Avec un Hollandais qui s'appelle Benny Sings. Mais la voix, c'est pas Benny Sings, c'est Baby Rose.

0: Qui sait s'il va pleuvoir aussi, il va faire beau. C'est Marion Black, Monsieur Black, donc, qui était sur un label qui s'appelle Capsule Label Eccentric Soul, ça des années 70. Ça fait plus vieux que ça, effectivement. Il a sorti ce titre, Who Knows, ça a été son seul succès. Il vient de l'Ohio, Columbus, exactement. Et juste avant, vous avez eu donc Benny Sings. Benny Sings, c'est un Hollandais qui a sorti un album qui s'appelle 22 Durham Dew. Je vous invite à écouter ça. C'est un petit peu, c'est charmant, c'est vraiment du fait main, quoi. Avec la chanteuse Baby Rose qui vient sur ce titre-là, Do No Harm. Mais il y a, le reste, ce n'est pas des collaborations, c'est uniquement lui qui chante. Et c'est un gars qui a quand même pas mal de succès. Pas trop connu chez nous, mais ça marche assez bien aux Pays-Bas en tout cas. Et puis dans notre pays, au Japon, je crois également. Voilà, je vous invite à écouter ça. 22 Durham Dew, Benny Sings. On poursuit avec des choses.
1: Avec un anglais et un italien.
0: Un anglais et un italien qui sont. Ils sont pas très loin.

donc, nous venons d'écouter Iacampo, qui est le projet d'un Italien qui s'appelle Marco Iacampo, de la région de Venise. Et c'est son dernier album en date qui s'appelle Preghiere Contemporanee. Je m'excuse déjà auprès de tous les Italiens. Donc Mondo Parallelo pour le nom du morceau. Et c'est un de mes gros coups de cœur de cette année. Et donc juste avant, nous avons écouté John Myrtle avec The Little World of You and Me, qui est extrait de son EP de 2025, en anglais. On peut difficilement faire plus pop. Et donc, John Myrtle et Yann Campos, c'est l'affiche que nous proposons aux Parisiens ce week-end. À Paris, ça devrait être une belle affiche. Voilà. Et donc, ce Yann Campos, je vous conseille vraiment d'aller écouter cet album qui est merveilleusement produit. Et enfin, voilà, c'est un très très bel album.

0: E agora, o fim do filme. Tchau.
1: Obrigado.
2: Un titre, peut-être ça va vous dire quelque chose quand même pour les plus anciens, Morphine, un album qui n'était jamais sorti, qui date de 1998 et les membres survivants se sont réunis pour compléter cet album qui avait été abandonné à l'époque. Mark Sandman, le chanteur, est décédé en 99, il est décédé sur scène en Italie lors d'un concert. Et Dana Colley et ses acolytes se sont remis sur cet album qui s'appelle Cocoon, comme le titre qu'on vient d'entendre, pour donner vie à cet album. On ne sait pas trop ce que ça va donner, ce titre-là. Bon, on reconnaît bien sûr le saxo et la voix de Mark Sandman, mais je ne suis pas sûr que ça...
3: C'est une curiosité.
2: Voilà. C'est une curiosité. Juste avant, les Golden Drakes, un groupe londonien, puisque Benjamin Woods... a sorti ce titre-là très américain, en fait, puisque c'est un hommage aux chansons de Howe Gelb et de Giant Sand, un titre emblématique qui s'appelle Yeah Ropes, sur un album fabuleux de Giant Sand. Voilà, Benjamin Woods, lui, c'est plutôt dans le genre des Tindersticks, ces choses-là. Les Golden Drakes, qu'on avait pu voir dans le cadre du Midi Festival il y a 3 ou 4 ans, je ne sais plus, quelques années déjà. Et un groupe qui est intéressant, mais la reprise de Giant Sand, je vous invite à écouter l'original, Yeah Ropes, qui est fabuleux. Voilà, c'était pour vous donner envie d'aller voir les originaux.
3: Et on va enchaîner avec une ancienne connaissance.

0: C'était l'album, c'était le morceau Girls de Nina Vinderlind sur son album Wild Love. C'est le premier album solo de la chanteuse suédoise du groupe de Brighton The New Eves. Et donc un très bon morceau intense, un peu dans l'héritage Velvet Patti Smith. Et juste avant, donc, cette vieille connaissance, c'était Luke Haynes de The Otters qui a sorti son dernier album solo Easy Weezy Let's Get Busy, c'est le titre qu'on vient d'écouter. Et donc l'annonce du jour, c'est aussi que Luke Haynes, qui était déjà venu l'an dernier dans la région, revient en novembre et passera par Nice, hier, Marseille et quelques autres villes. Donc voilà, plus d'infos bientôt pour cet événement de revoir à nouveau le chanteur de The Otters.
1: On lui a promis des gâteaux, donc il va venir forcément.

0: On attendait un nouvel album de Julia Jacquelin depuis le merveilleux Pray Pleasure de 2022. Et donc il vient de sortir, il s'appelle The Gem. Et ce morceau c'était God Sometimes, un album un peu plus rock que le précédent qui a l'air très bien. On va laisser infuser un peu.
1: Il y a quelques morceaux calmes quand même.
0: Voilà, et juste avant on a écouté quelqu'un que je fais souvent jouer ici, il s'appelle Olivier Recabois et c'est le premier single de son nouvel album qui sortira le 6 novembre, Mutual Admiration Society. Et Olivier sera en duo pour 3 concerts en décembre dans la région, à Hyères, Toulon et à Marseille.
1: Alors, que demande le peuple ?
0: Voilà.
1: On continue sur notre lancée, avant de laisser les manettes à Benoît. Dans une vingtaine de minutes, Benoît, qui s'est endormi sur son canapé, mais...
0: C'est pas bien de dénoncer comme ça.
1: Si, mais je le dénonce de toute façon. Mais il va se réveiller tout à l'heure, et puis il va vous réveiller les oreilles d'ici une vingtaine de minutes, et vous allez voir... Pourtant, je pensais qu'en mettant un morceau de morphine, ça allait le réveiller, mais non, ça l'a endormi.

0: Barbecue ?
1: Oui, BBQ. C'est le titre de Styrofoam Winos sur l'album Any River. C'est un groupe de Nashville dont je peux juste dire que Will Oldham est fan et il a sans doute raison de l'être. Et juste avant, nous avons écouté Considering du Radical Friendship Theory. C'est le projet collectif du musicien autrichien Robert Rotifer qui est installé en Angleterre et qui voilà, voulait faire chanter son ami Kenji, qui est notamment connu comme le fondateur du Glasgow Pop Fest, Glasgow's Pop. Et donc sur ce projet, on retrouve des gens comme Ian Button, qu'on retrouve à la batterie, derrière Pete Astor ou Evan Lee. Et on retrouve aussi John Howard, grand songwriter anglais. Voilà, un album très intéressant. Et puis c'est toujours intéressant, ces projets collaboratifs. Voilà, moi j'aime bien.
0: On va retrouver nous un ami du coin, monsieur Alex El Bocho, Alex Bocho, qui sort un album qui s'appelle Les Batailles. Voilà, monsieur éminemment intéressant et qu'on a pu croiser de nombreuses fois et on sera tout à fait heureux de le retrouver. L'album Les Batailles va sortir et on va écouter un titre qui s'appelle Le Même Refrain. C'est à toi, Alex. Tu penses

0: Même si c'est chanté en anglais, c'est quand même un groupe français, un quintet de Rouen, avec, mené par Xavier Boyer, qu'on a pu voir dans le cadre de la Gilles Minestrone, qui va revenir peut-être un de ces quatre.
1: Sans doute.
0: Sans doute. Hein. Tahiti 80, l'album, ça s'appelle Rejoice, an inventory of pop maps. Qu'est-ce qu'on en pense de cet album? Un petit peu...
1: Bon, en tout cas, ce morceau est très efficace.
0: Hein. Pick It Up, c'est toujours sympathique de retrouver les Tahiti 80, qui sont des gloires au Japon, notamment. En France, un petit peu moins, mais...

0: peu le même refrain, un petit peu les mêmes choses, mais c'est toujours très très plaisant de retrouver ce monsieur. En tout cas, on va vous quitter sur ce titre-là. Et puis, je te remercie, Franck, de nous avoir accompagnés pendant 6 heures.
1: Merci, c'est toujours un plaisir de venir.
0: Voilà, et puis de nous avoir donné un petit peu envie de poursuivre et de voir un petit peu ce qui se passe dans la région. Il y a toujours des belles choses à découvrir dans le cadre de ces concerts. À Paris, il y aura des dates également pour les plus éloignés de nous. Mais nous aurons quand même des choses à picorer par-ci, par-là. Avant la fin de l'année, en tout cas. On vous quitte, on laisse les manettes à Benoît et Zoutalure d'ici quelques minutes. Bye bye. Bye.

0: Et au programme dès maintenant et pendant 90 minutes, bah, c'est encore plein de vieilleries.
1: Welcome, Zoot Alors.
0: Ah, il y a quelques mois, on faisait des débuts d'émission avec un petit peu de boogie blues. Mais ce soir, allez, on démarre tranquille avec un petit peu de blues, blues, blues. Et un Pechou, un Papy et un bon... Il est toujours là, 1996 sur l'album As Pocket of Whiskey. Of All Bone Style, Going Down South... Tout droit, direct du sud.

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À guitare, héros, du sud, on est remonté au nord, on est allé au Canada avec un de nos cousins, guitare héros des années 80. Son album s'appelle Radioactive. C'est sorti en 81. Vous venez d'écouter New Age Music. Il s'agissait de Pat Traverse. Sud, nord, et ben on va aller en faire un petit tour à l'est et en Allemagne. Ouais, ça c'est reconnaissable après tout. Ça date de 97 et ça c'est Alterman, Rammstein.

Une petite bourrée enregistrée en concert, une des nombreuses formations de feu John Wetton, bassiste d'exception qui aura joué avec King Crimson, avec Asia, avec UK, Roxy Music. John Wetton accompagné entre autres de Carl Palmer, ah oui, il va falloir articuler un petit peu, bien sûr, d'Emerson, Lake and Palmer. C'était au sein de la formation Congo, pas confondre avec Kangoo, unique album live intitulé Live in the Hood et Whoa Down. Eux ont fait, c'est presque leur métier, ils font des grosses reprises dans l'esprit, presque avec les talents de Frank Zappa. Une formation italienne intitulée aussi Duri, et aussi avec I'm the Slim. L'album s'appelle Nati Soto y Senor di Zappa, et ça remonte à 2013.

Et oui, on a eu droit à pas mal de bondieuseries ces temps derniers. Et bah, il n'y a pas de raison que Zoutalur ne s'y mette pas non plus. Paternoster avec leur album éponyme, ça date de 72. On est très dans l'esprit des Floyd avec Atom Heart Mother ou Uma Guma de l'époque. 23h30, vous êtes bien calé sur le 100 FM, c'est bien sûr Zoutalur comme chaque lundi soir, et on y retrouve bien entendu notre mashup. Mashup ce soir signé Gigi Zebra qui officie également sur Radioactive chaque dimanche à 17h. Celui-ci, c'est le Black Horse and Soul Jack Hills and Katie Tunstall.

Rude World, vous n'avez pas rêvé, vous avez probablement reconnu la voix de Jimmy Page et de Robert Plant sur cet album duo au début des années 2000 qui s'appelle 66 to Timbuktu. Enregistré en Afrique, prise de son et session exceptionnelle. À l'instant, c'était Rude World. Et juste avant qu'on avait... Ah oui, bah, bien sûr, un must-have 1970, After the Cold Rush, album must-have. Neil Young et bien sûr, Southern Men. On reste dans nos ambiances un petit peu soft pour l'instant. On fait un petit retour avec un seul disque sous le nom de Rain Tree Crow. Il s'agissait des retrouvailles des quatre membres du groupe anglais New Wave Japan. L'album s'appelle, bon c'est éponyme, hein, Rain Tree Crow, les voici, je vous l'ai dit, en 1991 avec Big Wheels in Shanty Town. C'est toujours Zoot Allure que vous avez choisi, vous avez bien fait, minuit moins le quart, et c'est le 100 FM pour ceux qui nous écoutent dans le poste de radio.

À la fin des années 70, Miles Davis disparaît de la scène pendant 6-7 ans. Il troque sa trompette et s'intéresse un petit peu plus aux femmes et à la cocaïne. Et puis il fait son grand retour en 1981 avec The Man with the Horn. Et il s'accompagne de tout jeune musicien de la scène new-yorkaise de l'époque, à savoir Bill Evans, saxophone, Mike Stern, guitare électrique, Marcus Miller à la basse, Al Foster à la batterie et bien sûr le percussionniste Mino Sinelu. On vient de l'entendre sur l'album We Want Miles, album enregistré en concert en 1982.

0: Il est tout pile minuit, il nous reste encore une bonne demi-heure à passer ensemble. Moi, je vous le dis, allez, on boit un petit coup.
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3: La campagne de prévention des excès de vitesse dans nos agglomérations a connu un succès extraordinaire. Aujourd'hui, tous les automobilistes respectent la limitation de vitesse en ville. La maréchaussée s'en félicite.
4: Ah bah, ça sert à rien les panneaux. Ils roulent tous avec des voitures sans permis, limitées à 45 à l'heure.
3: Il fallait donc aller encore plus loin dans la prévention. Grâce à des capteurs dernière génération de reconnaissance faciale et de trajectoire, les agglomérations grenlandaises sont désormais équipées de panneaux de prévention d'ivresse.
5: J'aurais jamais cru que c'était à 1,2 grammes. 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Merci, la prévention ivresse.
4: Nous aussi, on préfère la prévention, à condition qu'on nous prévienne où sont les panneaux.
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0: Thank you very much. 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
1: C'était l'histoire d'une bande de potes qui se rencontrent dans les années 70 et puis qui vont au studio, qui se font une petite jam, un disque, un 33 tours, un deuxième 33 tours en 72 et puis ils disent bon bah ça va, allez on se barre et puis ils s'en vont en Inde, ils prennent un camping-car. On est au début des années 70, donc pour vous dire que c'est Roots à l'époque. Et puis, en venant de leur petit trip, ils apprennent que leur disque Sweet Smoke, Just a Poke, a fait un carton aux États-Unis et en Europe. Voilà la formation Sweet Smoke, ils ont fait effectivement deux disques studio. Leur discographie est très petite, c'est notamment le nombre de morceaux composés, puisque je crois que sur les deux albums, il doit y avoir 6 ou 8 morceaux à peu près différents. Et puis en 74, ils font un dernier concert dont vous venez d'entendre

0: Le premier titre intitulé First Jam, la formation Sweet Smoke. Voilà, et puis juste avant eux, après la promo de minuit, la prévention ivresse, vous avez eu droit aussi à un très long titre que j'adore de Roxy Music. Même période, 1973, dont la pochette était illustrée par une photo de Amanda Lear, qui était très probablement très très proche de Brian Ferry. Époque du tout début de Roxy Music, dont a fait partie Brian Eno. Voilà pour cette session de ce soir de Zoot Allure. C'est terminé pour nous. Et puis bien sûr, on se retrouve la semaine prochaine pour de nouvelles aventures.
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0: Voilà, demain, je vous collerai la playlist de tout ce que vous avez pu écouter ce soir. D'ici là, passez une bonne nuit, faites de beaux rêves et je vous laisse avec la playlist de la nuit. Ciao, bye bye.

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C'est un monde où l'on tente de faire croire qu'une automobile de plus de 2 tonnes qui emmène 500 kg de batterie est un objet écologique. Je reconnais que c'est un peu gros, mais que voulez-vous